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1: Bonjour, après les vols de données au fisc, le gouvernement réagit. Sébastien Lecornu demande la création d'une nouvelle unité cyber au sein de l'ANSSI. Le Premier ministre juge en effet inacceptable le niveau de sécurité de la plupart des ministères. Cette équipe de contact interviendrait en première ligne dès les premières suspicions d'attaque. Après la canicule, lors du bilan, plus de 1200 décès en excès ont été recensés début juillet en France. Selon Santé publique France, 78 départements ont été touchés par cette vague de chaleur remarquable par sa durée. Les trois quarts des victimes sont âgées de plus de 75 ans et c'est la région Pays de la Loire qui a été la plus touchée. L'impact exact attribué directement à la chaleur sera établi en fin d'été. Plus de 50 jours de vagues de chaleur ont été enregistrées en France cette année, un record. Patrick Bruel souhaite maintenir sa tournée anniversaire des 35 ans malgré sa mise en examen pour violence sexuelle. Le chanteur démarrerait ses concerts le 2 octobre à Chartres avec une sécurité renforcée face au risque de manifestation. Mis en examen dans 4 dossiers, il nie toujours les faits. Une nouvelle plainte pour tentative de viol a été déposée chez la 32e au total visant l'artiste de 67 ans. Une nouvelle information judiciaire ouverte contre l'ancien chirurgien Joël Le Squarnec. Le parquet de Lorient annonce des poursuites pour 10 viols et 40 agressions sexuelles sur mineurs. Ces faits non prescrits s'étalent de 1987 à 2017. L'ex-praticien a déjà été condamné en mai 2025 à 20 ans de prison pour des actes similaires sur près de 300 personnes. À l'international, la dette du gouvernement américain franchit un nouveau cap historique. Selon le ministère des Finances, elle dépasse désormais pour la première fois la barre symbolique des 40 000 milliards de dollars. Un chiffre plus élevé que prévu, porté par la hausse des coûts de santé et de la sécurité sociale. Enfin du football, avec un coup de théâtre juste avant la reprise de la Ligue 1. Le match entre le PSG et le Stade Rennais, prévu ce dimanche, ne se jouera pas au Parc des Princes, mais au Rosenpark Park de Rennes. En cause, l'état de la pelouse parisienne, très détériorée par la canicule. Le PSG a donc obtenu l'accord des Bretons pour inverser la rencontre. Trump.

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1: Florent Pagny, hein, sur Demoiselle, hein, je sais qui je suis sur la radio d'ici. Bon réveil. Il est tout juste 7h sur Demoiselle. Merci de votre fidélité. Dans quelques instants, c'est l'information nationale et internationale.
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1: Et voici l'information nationale et internationale, c'est avec Frédéric Fouquet en ce jeudi. Bonjour Frédéric.
3: Bonjour, après la canicule, gare aux orages, trois départements du sud-est sont placés en vigilance orange. Il s'agit de l'Ardèche, de la Drôme et de l'Isère. Après les vols de données au fisc, le Premier ministre Sébastien Lecornu crée une nouvelle unité cyber au sein de l'ANSSI, une équipe qui va intervenir dès les premières suspicions d'attaque. 7300 décès en excès recensés en France après la canicule. Selon Santé publique France, les trois quarts des victimes sont âgées de plus de 75 ans. Patrick Bruel veut maintenir sa tournée anniversaire des 35 ans. Malgré sa mise en examen pour violence sexuelle, le chanteur va démarrer ses concert le 2 octobre à Chartres avec une sécurité renforcée. Mis en examen dans 4 dossiers, il nie toujours les faits alors qu'une nouvelle plainte pour tentative de viol a été déposée. C'est la 32e au total visant l'artiste de 67 ans. Justice toujours avec une nouvelle information judiciaire ouverte contre l'ancien chirurgien Joël Lescouarnec. Le parquet de Lorient annonce des poursuites pour 10 viols et 40 agressions sexuelles sur mineurs. Des faits non prescrits qui s'étalent de 1987 à 2017. L'ex-praticien a déjà été condamné en mai 2025 à 20 ans de prison pour des actes similaires sur près de 300 personnes. À l'international, le président américain a menacé de terribles répercussions économiques tout pays qui voudrait aider l'Iran. L'impasse des discussions entre Washington et Téhéran continue d'ailleurs de faire monter les prix du pétrole qui grimpe encore ce matin. Et puis, parallèlement, la dette du gouvernement américain qui franchit un nouveau cap historique. Selon le ministère des Finances, elle dépasse désormais et pour la première fois la barre symbolique des 40 000 milliards de dollars. Un chiffre plus élevé que prévu, porté notamment par la hausse des coûts de santé et de la sécurité sociale. Un procès sous haute tension également aux États-Unis pour la maison mère de Facebook et Instagram. Une trentaine d'États poursuivent Meta, accusé d'avoir conçu ces applications pour rendre les adolescents accros. L'accusation dénonce l'exploitation des faiblesses psychologiques des jeunes et la collecte non consentie de leurs données. Le groupe risque 200 milliards de dollars de pénalités. En fin du football, avec juste avant la reprise de la Ligue 1, le match entre le PSG et le Stade Rennais prévu ce dimanche qui ne se jouera pas au Parc des Princes, mais au Rosenpark de Rennes. En cause, l'état de la pelouse parisienne très détériorée par la canicule.

0: Michael.
1: Jeudi 20 août aujourd'hui. Hein.
0: Sur Demoiselle.
1: 232e jour de l'année, on fête les Bernards aujourd'hui, donc bonne fête aux Bernards, qu'ils soient ici ou ailleurs. Dans quelques instants, vous avez rendez-vous avec, entre autres, l'information locale et départementale avec Adrien Vivenne sur Demoiselle. La suite de votre éphéméride dans quelques minutes également. Côté musique. En My Soul, voici le single de Bruno Mars pour vous accompagner et vous réveiller ce matin. C'est Demoiselle que vous écoutez, votre émission. On aurait dû se coucher plus tôt, 7h03 sur la radio d'ici. Bienvenue à vous.

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1: 7h passé de 5 minutes en ce jeudi 20 août, en cette Saint-Bernard. Plusieurs personnalités soufflent leurs bougies aujourd'hui. Côté musique, on retrouve le rappeur La Mano 1.9 qui fête ses 25 ans. La chanteuse Demi Lovato, 34 ans. Anaïs Cross, elle fête ses 50 ans. Une figure incontournable du rock, Robert Plant, qui lui a 78 ans. C'est le légendaire chanteur du groupe Led Zeppelin. Le chanteur l'acteur Andrew Garfield, lui, fête ses 43 ans, connu notamment pour avoir incarné Spider-Man. Megan Horry a 44 ans aujourd'hui. Amy Adams, 52 ans, hein, plusieurs fois nominée aux Oscars. Et puis côté télévision, l'incontournable Fabrice, pour toute une génération qui était dans la télévision et à la radio, 85 ans aujourd'hui, figure emblématique donc de l'animation française. Il a également donc son anniversaire aujourd'hui. Dans quelques minutes, Adrien Vivenne se prépare pour l'information locale et départementale sur Demoiselle dans le prochain quart d'heure. Sébastien Tellier sera en programmation sur la radio d'ici avec le titre Attraction, côté de Juliette Armanet. C'est bien sûr dans les prochaines minutes sur Demoiselle. À tout de suite.
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0: Jean-Jacques Goldman à l'instant sur Demoiselle, aux côtés de Carole Frédéric, c'est Michael Jones.
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0: Il est temps de retrouver le journal local et départemental, aux côtés d'Adrien Vivenne.
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0: Et nous retrouvons sur Demoiselle les titres de l'info d'ici.
4: Ce jeudi se déroule le pèlerinage annuel de l'île Madame en hommage aux 829 prêtres déportés au large de l'île. À peine plus de 200 vont survivre à cette détention. Le festival Crescendo 26e édition, ça commence ce jeudi pour 3 soirées de concerts de musique progressive. La suite de votre série estivale sur la rénovation du relais de Côte de Beauté à Saint-Georges-de-Didonne avec la rénovation de la salle de cinéma et son rééquipement. Vos idées sorties de ce jeudi, c'est tout de suite dans les quartiers d'été. Et enfin, la météo, des nuages et des températures en dessous des 30 degrés pour aujourd'hui.
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0: Le journal avec vous, Adrien, bonjour.
4: Bonjour Mickaël, bonjour à tous. Et de nouvelles restrictions de l'usage de l'eau dans le département. Elles concernent l'irrigation agricole pour les bassins de la Charente Aval-Bruant, du Marais Nord de Rochefort, du Marais Sud, qui sont placés en niveau alerte crise. Celui de la Seudre Aval et Moyenne passe en alerte renforcée. Ces restrictions concernent également le remplissage des mares de tonnes, interdiction de remplissage et de remise à niveau pour les bassins suivants. Le Curé et la Sèvre Niortaise, du Mignon, du Marais Nord de Rochefort, du Marais Sud, de Rochefort, du fleuve Charente, de la Boutonne et ses affluents de l'Antenne et de la Rousie, de la Seudre et de l'île bassin aval. Pour les bassins de la Seugne et de la Drone aval, le remplissage et de la remise à niveau est limité à une surface inférieure à 1 hectare en Charente-Maritime. Seul le bassin des fleuves côtiers de la Gironde et de la Seudre amont ne sont pas encore concernés par un niveau d'alerte. Une opération de sensibilisation réussie auprès des pêcheurs à pied. C'est lors de la dernière grande marée de la semaine dernière. La préfecture a effectué des contrôles sur les bonnes pratiques à avoir auprès des pêcheurs à pied. Au total, 218 contrôles réalisés et seulement 4 avertissements et 3 PV pour des quantités excessives ou des captures sous les tailles réglementaires, se félicite la préfecture. Et la gendarmerie maritime qui avertit les habitants du département, attention au vol par ruse. La gendarmerie de Charente-Maritime met en garde contre des arnaqueurs qui se font passer pour des employés de banque ou encore des policiers ou des gendarmes dans le but de vous extorquer de l'argent ou des biens de valeur. Leurs victimes, souvent âgées, sont contactées par téléphone avec le numéro de la brigade locale ou même par le 17. On vous le rappelle, personne ne peut vous demander votre code confidentiel de carte bancaire ou encore aucun gendarme ou policier nous vous demandera la remise en main propre d'un quelconque objet de valeur. À Port-des-Barques, le pèlerinage de l'île Madame organisé ce jeudi par le diocèse de La Rochelle. C'est une journée entière pour rendre hommage aux 829 prêtres et religieux réfractaires emprisonnés au large de Rochefort, puis sur l'île Madame de 1794 à 1795. Il s'agit de prêtres et d'ecclésiastiques qui ont refusé de prêter serment à la constitution civile du clergé de 1790. Le pouvoir révolutionnaire déporte ou condamne ceux qui refusent ce serment. 829 sont donc envoyés à Rochefort, emprisonnés, puis embarqués dans deux bateaux qui mouillent entre l'île d'Aix et l'île Madame, sur lesquels une épidémie de typhus décime les prisonniers. Le prêtre Yves Blom, historien et archiviste du diocèse.
6: Il s'est déclenché une épidémie de typhus exanthématique, dont le vecteur naturel est le pouls, et on sait par les témoignages qu'ils étaient infectés de pouls. Donc de ce fait, ils meurent en grand nombre. Tous les jours, il en meurt un grand nombre. Ils sont enterrés par les survivants dans l'île d'Aix, dans les sables de la plage des plages de l'île d'Aix. tant qu'ils seront à flot. Et à partir de la mi-août, la mortalité effrayante qui s'est développée sur les bateaux et la peur que cette mortalité emporte les équipages également, la décision est prise de construire un hôpital de tente dans l'île Madame. Et l'hôpital de tente va être construit, il mettra pas mal de temps, il mettra un mois à se construire, et les survivants vont être débarqués, c'est environ aux alentours de la mi-août. On va débarquer les survivants dans l'île Madame.
4: Sur les 829 prêtres, plus de 547 vont mourir du typhus et des mauvais traitements. Leur détention n'en finit pas là. Face à des conditions climatiques hostiles, les prêtres sont rembarqués sur les navires pour y passer l'hiver. Ils sont ensuite envoyés à Tonnet-Charente, puis à Saintes. Il en restera 282, vont survivre et seront libérés en 1795 au détour d'un changement de régime. Le pèlerinage de l'île Madame, c'est ce jeudi et c'est pour rendre hommage à ces prêtres déportés sur l'île. C'est toute la journée de jeudi en présence de l'évêque de La Rochelle, Monseigneur Bonzo. Le rock progressif a son festival en Pays Royanais. C'est le Crescendo Festival qui revient pour une 26e édition. Place du Conchier à Saint-Palais-sur-Mer pour les amateurs de musique progressive. C'est de jeudi à samedi 10 groupes venus du Canada, des États-Unis, du Royaume-Uni, de l'Allemagne ou encore d'Autriche ou d'Italie, avec bien sûr 3 groupes français. Et pour celles et ceux qui ne connaissent pas le rock progressif, écoutez Patrice Mathias, vice-président de l'association Crescendo.
7: C'est un courant qui a eu ses âges d'or dans les 70s et avec différents mouvements. Il y a eu Genesis, Yes, Pink Floyd. Et c'est les musiques progressives où les morceaux, effectivement, ne correspondaient plus au format radio des standards qui étaient à 3 minutes, quoi. 2 minutes 30, 3 minutes. Le rock progressif a explosé ces barrières-là. T'écoutes les premiers albums de Pink Floyd, t'as des morceaux de 17 minutes, 16 minutes, Genesis avec 20 minutes, Yes avec 20, 30 minutes, en fait, ils remplissaient des faces d'albums et avec talent. Et puis, nous, on continue dans cette mouvance-là depuis 26 ans, parce qu'il y a énormément de groupes dans le monde qui pratiquent ces musiques-là, donc le rock progressif. Même si l'âge d'or était dans les 70s, ça n'a jamais cessé d'exister et le courant revient vraiment en force.
4: Le festival existe depuis 1999 avec une première édition payante, mais depuis le festival est gratuit, avec une nouveauté cependant depuis 2 ans, l'entrée est gratuite, mais une participation libre mais nécessaire est demandée pour participer au budget de ce festival de 65 000 euros avec la participation de plus de 80 bénévoles cette année. Le festival Crescendo 26e édition, ça commence ce jeudi à Saint-Palais-sur-Mer sur la place du Conchier. La suite de votre série estivale sur la rénovation du relais de la Côte de Beauté à Saint-Georges-de-Didonne, et dans ce volet on revient sur les travaux spécifiques de la salle de cinéma, une rénovation mais aussi un rééquipement de la salle. La nouvelle municipalité a découvert une salle de cinéma sans la plupart de l'équipement nécessaire. Yves Trocmé, le maire de Saint-Georges-de-Didonne.
8: Effectivement, des équipements ont été mis en vente en occasion, le matériel de projection et les sièges. Et lorsque nous sommes arrivés lors des premières visites de chantier, nous avons constaté effectivement que la salle était partiellement vide, le matériel de projection vendu et la rénovation non intégrée au chantier.
4: La salle va être rénovée afin d'offrir des conditions de projection dignes du succès du cinéma Saint-Georges. Benjamin Touzé, adjoint au maire aux travaux.
9: L'étude acoustique a été faite, on attend les résultats. Donc cette salle de cinéma est accolée donc du coup à la salle bleue. Et c'est vrai qu'à l'époque, quand il y avait une projection, voilà, on avait les décibels qui arrivaient dans la salle bleue. Donc l'étude acoustique est faite, on attend le résultat. Et puis après, tout ce qui est système de ventilation, il faut faire aussi une étude. Et également, les sols également vont être étudiés, savoir si ça répond aux normes, parce qu'il y a aussi tout ce qui est normes PMR, et également le remplacement des sièges qui sont à moitié plus dans cette salle. Ça fait partie de l'étude également. Donc on a quelqu'un qui fait partie de l'équipe municipale qui a participé aussi à cette étude acoustique. Avec toute cette étude, on verra si ça répond aux normes. Et puis si c'est correct. Après, voilà, c'est un cinéma, familial. On n'est pas dans un gros groupe, donc il faut prévoir quelque chose de correct.
4: Et dans le prochain volet de notre série estivale sur la rénovation du relais de la Côte de Beauté, le maire de Saint-Georges-de-Didonne, Yves Trocmé, évoquera l'importance de la salle de cinéma et son exploitation par l'association Créa. Vos idées de sortie de ce jeudi, c'est tout de suite dans les quartiers d'été.
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4: Et en Pays Marais, nous lirons à Boyardville dans le cadre des jeudis de Boyard, marché de créateurs, spectacles d'art de rue, batucada, concerts et bal populaire, début des festivités à 17h. Et à Marennes, Hier's Brouage, deuxième édition des Folies Maritimes, au programme repas fermé DJ set par les Sables Électroniques. Rendez-vous place des Halles à partir de 19h. En Pays Rocheforté, à Tonnet-Charente, dans le cadre des jeudis hockey, ciné plein air avec la projection du film Chien de la casse, rendez-vous quai de la Libération à partir de 23h30. En Pays Royanais, à Saint-Palais-sur-Mer, spectacle de rue Zanzibar déboule à partir de 21h, place de l'Océan. Et en Pays Saint-Thé, à Sainte, les apéros vagabonds reviennent, rendez-vous quartier d'Iconche de 19h à 20h à Sainte.
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4: Alors Mickaël, ça se refroidit un peu aujourd'hui.
0: Ah oui, ça se refroidit un peu, hein. C'est un petit peu normal quand même, ça va nous faire du bien. On a eu une nuit légèrement pluvieuse, hein, sur l'ensemble de notre département. Pour aujourd'hui, la Charente-Maritime profite quand même d'un temps plutôt calme, un ciel souvent voilé et quelques passages nuageux. À Rochefort, hein, compté ce matin aux alentours des 20-21 degrés, 25 degrés cet après-midi. Du côté de Sainte, on est à 17-18 degrés, 24 pour cette deuxième partie de journée. Sur le littoral, à Royan, on devrait rester autour des 19 degrés ce matin au réveil, jusqu'à 27 degrés cet après-midi, tandis que sur l'île d'Oléron, on affiche près de 20 degrés ce matin, 22 en deuxième partie de journée aux alentours des 14h. La Palme, c'est bien sûr pour l'intérieur des terres, Saint-Jean-d'Angély qui devrait avoir des températures aux alentours des 27 à 28 degrés pour cette journée de jeudi. Demain, vendredi, le soleil reprend largement ses droits avec des températures plus agréables autour des 16 à 18 degrés le matin, 25 à 28 degrés l'après-midi. Samedi, l'ambiance reste globalement ensoleillée avec quelques passages nuageux.
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4: Merci d'avoir suivi cette édition. Retour de l'information locale et départementale à 7h50 avec l'Expresso de l'Info.
0: Il est déjà 7h30. Hein.
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0: Nous sommes aujourd'hui le jeudi 20 août. Bon réveil à vous. Merci de nous avoir rejoints sur Demoiselle en ce 232e jour de l'année. On fête les Bernards aujourd'hui, qu'ils soient avec nous ou ailleurs. Il est déjà temps pour vous de retrouver les sports.
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0: Et c'est bien sûr avec Frédéric Fouquet. Bonjour Frédéric.
14: Bonjour, on commence par du tennis avec le Masters 1000 de Cincinnati et tout roule pour Arthur Fils, le numéro 1 français qui s'est qualifié pour les quarts de finale en écartant l'Australien Alex de Minaur en 2-7, 6-3, 6-4. Le francilien de 22 ans qui s'offre ainsi un cinquième quart en Masters 1000 cette saison. Il va affronter aujourd'hui l'Argentin Thiago Agustin Tirente, 50e mondial pour une place en demi-finale. En football, ça sent la rentrée avec la Ligue 1 qui reprend ses droits dès demain vendredi avec le match OM Strasbourg à 20h45. À suivre, ça samedi, Lens, Auxerre, Le Mans, Brest, Nice, Lorient, Toulouse, OL et Troyes, Paris. Attention, dimanche, petit changement, le match entre le PSG et le Stade Rennais ne se jouera pas au Parc des Princes, mais au Rosen Park de Rennes, en cause l'état de la pelouse parisienne grillée par la canicule. Toujours en football, le feuilleton judiciaire et financier pour les Girondins de Bordeaux se poursuit. Ils se défendent aujourd'hui devant le tribunal administratif à 15h. Le nouveau propriétaire du club, le fonds Sparta Capital, conteste sa relégation et invoque une erreur de procédure. Les avocats affirment avoir consigné 10 millions d'euros et promis 30 millions supplémentaires pour éponger les dettes. La défense espère aujourd'hui obtenir rapidement la suspension de la relégation et prouver la viabilité financière du club. En Formule 1, c'est un coup dur pour le clan français. Blessé au poignet pendant la pause estivale, Isaac Hadjar déclare forfait pour le Grand Prix des Pays-Bas ce week-end. Un vrai regret pour le pilote Red Bull qui avait décroché son tout premier podium dans la catégorie Rennes sur ce même circuit pour le remplacer l'équipe autrichienne. On pense au néo-zélandais Liam Lawson. Du cyclisme avec le Tour du Limousin en ce moment et Ewan Kostiou qui a fait coup double. Le vainqueur de l'édition 2025 a remporté hier la deuxième étape en Dordogne après 184 km de course jusqu'à Lannoy. Le Breton s'empare par la même occasion du maillot jaune au classement général. Aujourd'hui, place à la troisième étape qui va emmener le peloton en Corrèze entre Saint-Privat et Égletons sur un parcours vallonné de 181 km propice aux attaques et qui pourrait changer la donne. On n'oublie pas le badminton enfin et les championnats du monde en ce moment à New Delhi avec Alex Lanier qui valide son billet pour les huitièmes de finale. Il s'est imposé en deux manches et aujourd'hui il va affronter le Hongkongais Han Kalong pour une place en quart de finale.
0: Dans quelques minutes, les souvenirs de demoiselles Billy Paul avec Mr. and Mrs. Jones en programmation sur la radio d'ici. Et en ce jeudi, pourquoi vous n'auriez pas un petit peu de chance? Les pronostics épiques de Tom Kazak dans quelques instants. Bon réveil, voici Sébastien Tellier sur Demoiselles.

0: 7h35 sur Demoiselle et on aurait dû se coucher plus tôt. Bon réveil à vous, hein. La voix, c'était Juliette Armanet avec Sébastien Tellier à l'instant. Attraction, 7h35, voici Tom Kazak et ses pronostics.
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2: Bonjour, bonjour à tous. C'est le Prix du Havre et les 1500 mètres de la piste en sable fibré qui seront le théâtre du Quintet Plus de ce jeudi 20 août 2026. Ils seront 16 protagonistes âgés de 4 ans et au-dessus, départ prévu 20h15. En tête notre sélection, le 8 du Bala. Sur la montante, elle doit progresser sur sa petite rentrée et peut l'emporter. Suivi du 7, Everstar, sur la lancée de ses deux dernières prestations. Le 9, Duty, prise en note récemment du côté de Compiègne. Le 15, Quartz du Houlet, pris à sa juste valeur dans cette épreuve. Et enfin, le 11, Rêve de Valarsa, bénéficiant du numéro 8 à la corde. Elle complétera notre sélection. Une sélection que vous pouvez retrouver sur ma chaîne YouTube Tom Kazak, les pronostics qui piquent avec mes dernières minutes. Donc notre choix aujourd'hui, premier le 8, Dubala. Selon le 7, Everstar. 3e le 9, Duty. 4e le 15, Quartz du Houlet. 5e le 11, Rêve de Valarsa. Le second choix, le 12, le 2. Et là, c'est à vous la fortune.
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0: Sorti en 1972, Mr. and Mrs. Jones sur Demoiselle en programmation sur la radio d'ici, c'est bien sûr Billy Paul, l'une des plus grandes voix soul de Philadelphie à écouter sur la radio d'ici pour vous réveiller.

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1: Billy Paul sur Demoiselle avec Mr. and Mrs. Jones. Bon, réveillez-vous dans quelques instants. Vous avez rendez-vous avec l'Expresso de l'Info. Adrien Vivens sera également avec nous pour votre météo marine. L'horoscope, ce sera aux côtés de Julien. Et puis à suivre, Joseph Kamel. Joseph Kamel qui nous a offert un nouveau single en juillet, intitulé entre autres Insomnie. Bah, nous, c'est Crash qu'on va vous diffuser dans quelques instants sur Demoiselle. Il sera d'ailleurs sur scène à l'Olympia à Paris le 13 novembre prochain.
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0: 7h passée de 46 minutes. Elle est avec nous, voici Julia pour l'horoscope du jour.
1: Bonjour à tous, on commence votre horoscope de ce jeudi 20 août par les béliers. Une conversation toute simple peut débloquer une situation. Taureau, votre énergie est bien utilisée aujourd'hui. Gémeaux, évitez de vous disperser en restant concentré sur l'essentiel. Cancer, les petites habitudes du quotidien participent aussi à votre bien-être. Lion, vos efforts sont enfin reconnus. Vierge, les choses avancent à leur rythme. La patience sera votre meilleur allié aujourd'hui. Balance, mettre des mots sur vos ressentis permettrait d'apaiser certaines tensions. Scorpion, ne laissez pas une émotion passagère guider vos réactions. Sagittaire, votre enthousiasme fédère naturellement les personnes qui vous entourent. Capricorne, votre travail discret commence à être récompensé. Verseau, une idée originale pourrait ouvrir une porte inattendue. Et enfin les poissons, écoutez votre besoin de repos. Je vous souhaite à tous une très belle journée.
0: Merci Julien, on vous retrouve bien sûr dans une heure sur Demoiselle.
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1: Et nous retrouvons l'Expresso de l'Info sur la radio d'ici.
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1: Et c'est avec vous Adrien Vivenne, bonjour.
4: Bonjour Mickaël, bonjour à tous. De nouvelles restrictions des usages de l'eau dans le département. Elles concernent l'irrigation agricole pour les bassins de la Charente Aval Bruant, du Marais Nord de Rochefort et du Marais Sud, qui sont placés en niveau alerte crise. Celui de la Seudre Aval et Moyenne passe en alerte renforcée. Des restrictions qui concernent également le remplissage des mares de Tonne, l'interdiction pour le remplissage et la remise à niveau pour les bassins du Curé, de la Sèvre-Niortaise, du Mignon, du Marais Nord de Rochefort, du Marais Sud, du fleuve Charente, de la Boutonne et ses affluents, de l'Antenne et de la Rousille, de la Seudre et de l'île bassin aval. Et pour la Seugne et la Drône aval, le remplissage et la remise à niveau sont limités à une surface inférieure à 1 hectare. En Charente-Maritime, seul le bassin des fleuves côtiers de la Gironde autour de Royan et Empire-Royanais et de la Seudre amont ne sont pas encore concernés par un niveau d'alerte. Une opération de sensibilisation réussie auprès des pêcheurs à pied lors des dernières grandes marées de la semaine dernière. La préfecture a effectué des contrôles sur les bonnes pratiques à avoir auprès des pêcheurs à pied. Au total, 218 contrôles et seulement 4 avertissements et 3 PV pour des quantités excessives ou des captures sous les tailles réglementaires. Se félicite la préfecture. Attention au vol par ruse dans le département. C'est la gendarmerie de la Charente-Maritime qui met en garde contre des possibles arnaqueurs qui se font passer pour des employés de banque, des policiers ou encore des gendarmes dans le but de vous extorquer de l'argent ou des biens de valeur. Leurs victimes, souvent âgées, sont contactées par téléphone avec le numéro de la brigade locale ou même par le 17. Personne ne peut vous demander votre code de carte bancaire ou encore aucun gendarme ou policier ne vous demandera jamais la remise en main propre d'un objet de valeur, prévient la gendarmerie de Charente-Maritime. À Port-des-Barques, ce jeudi, c'est le pèlerinage de l'île Madame, organisé par le diocèse de La Rochelle, une journée entière pour rendre hommage aux 829 prêtres et religieux réfractaires emprisonnés au large de Rochefort, puis sur l'île Madame de 1794 à 1795. Sur les 829 prêtres, seulement 282 vont survivre et seront libérés en 1795. Le pèlerinage de l'île Madame, c'est toute cette journée de jeudi en présence de l'évêque de La Rochelle, Monseigneur Bonzo. Et à Saint-Palais-sur-Mer, le Concier devient pendant 3 jours la scène de rock progressive en pays royanais. Le Crescendo Festival revient pour une 26e édition. 10 groupes venus du Canada, des États-Unis, du Royaume-Uni, de l'Allemagne, de l'Autriche ou encore de l'Italie, avec 3 groupes français, jouent pendant 3 jours sur la scène du Concier. Ça commence ce jeudi à Saint-Palais-sur-Mer.
1: Et nous retrouvons la météo marine sur Demoiselle Adrien.
4: Pas d'avis de vent fort en cours ni prévu. Les prévisions pour aujourd'hui, un vent de secteur nord-ouest dominant 2 à 4 Beaufort avec une mer peu agitée à agitée dominée par la houle, devenant agitée l'après-midi avec une houle de nord-ouest en mètre à 1,50 m, s'amplifiant 1,50 m l'après-midi avec un temps nuageux et une bonne visibilité. À Royan, la marée haute à 10h47, basse à 17h, coefficient de marée 42 et 36.
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4: Retour de l'information locale et départementale à 8h15 avec votre journal.
1: Merci Adrien, rendez-vous bien sûr tout à l'heure sur Demoiselle. Dans quelques minutes, l'information nationale et internationale. 7h passées de 55 minutes, Eros Ramazzotti et Tina Turner.

0: Eros ramène The Tit, Tina Turner sur Demoiselle en souvenir sur la radio d'ici, hein, Cosa della Vita. Je vous souhaite la bienvenue, vous êtes sur Demoiselle, votre radio en Charente-Maritime. Bonnes vacances pour ceux qui sont en vacances. Si vous retournez au boulot, on est là pour vous accompagner. Il est 8h.
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0: Voici l'actualité nationale et internationale avec Frédéric Fouquet. Bonjour Frédéric.
2: Bonjour, après la canicule, attention aux orages, notamment dans trois départements du Sud-Est qui seront placés en vigilance orange à partir de 15h. Il s'agit de l'Ardèche, de la Drôme et de l'Isère. Après les vols de données au fisc, le Premier ministre Sébastien Lecornu veut réagir rapidement à la menace et créer une nouvelle unité cyber au sein de l'ANSSI, une équipe spécialisée qui serait chargée d'intervenir dès les premières suspicions d'attaque pour mieux protéger l'État. Un chiffre inquiétant, 7300 morts en excès recensés cet été en France pendant les périodes de fortes chaleurs successives, 1243 entre le 3 et le 22 juillet. Selon Santé publique France, il s'ajoute aux 5764 morts enregistrés du 17 au 30 juin et aux 300 autres lors du premier épisode caniculaire de l'année qui avait eu lieu du 24 au 28 mai. François Fillon, suspendu de la Légion d'honneur et de l'Ordre national du mérite pour une durée de 10 ans. Les deux décrets ont été publiés au journal officiel. Une sanction d'une décennie pour l'ancien Premier ministre de Nicolas Sarkozy et candidat à la présidentielle de 2017. Une décision qui intervient plus d'un an après sa condamnation définitive dans le dossier des emplois fictifs de son épouse. Une nouvelle information judiciaire ouverte contre l'ancien chirurgien Joël Le Squarnec. Le parquet de Lorient annonce des poursuites pour 10 viols et 40 agressions sexuelles sur mineurs. L'ex-praticien avait déjà été condamné l'année dernière à 20 ans de prison pour des actes similaires sur près de 300 personnes. À l'international, le président américain a menacé de terribles répercussions économiques tout pays qui aiderait l'Iran. L'impasse des discussions entre Washington et Téhéran continue d'ailleurs de faire monter les prix du pétrole qui grimpe encore ce matin. Donald Trump a par ailleurs confirmé une éventuelle rencontre avec le dirigeant de la Corée du Nord, Kim Jong-un, avant la fin de l'année. Et puis, toujours aux États-Unis, la dette du gouvernement qui franchit un cap historique. Selon le ministère des Finances, elle dépasse désormais pour la première fois la barre symbolique des 40 000 milliards de dollars. Du tennis enfin et tout roule pour Arthur Fils. Le numéro 1 français s'est qualifié pour les quarts de finale en écartant l'Australien Alex de Minaur en 2-7. Le francilien de 22 ans qui s'offre ainsi un cinquième quart en Masters 1000 cette saison. Il va affronter aujourd'hui l'Argentin Thiago Agustin Tirante, 50e mondial, pour une place en demi-finale.

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1: Eh oui, on est le jeudi 20 août. Aujourd'hui, c'est la journée mondiale du moustique. Et j'ai de quoi vous booster ce matin. Avec Rita, hein. Rita forcément, hein, pour vous booster un petit peu. C'est le single en programmation sur Demoiselle dans quelques instants. 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Bon réveil, c'est On aurait dû se coucher plus tôt et Demoiselle que vous écoutez. 8h passées de 3 minutes sur votre radio.

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1: Jeudi 20 août aujourd'hui, 232e jour de l'année, on fête les Bernards, qu'ils soient avec nous ou ailleurs. On pense à eux, plusieurs personnalités soufflent leur bougie aujourd'hui. Côté musique, on retrouve le rappeur Lamano 1.9, il a 25 ans aujourd'hui. Hein. La chanteuse Devi Lovato, elle a tout simplement 34 ans. Anaïs Croze, elle a 50 ans, une figure incontournable du rock. Robert Plant a 78 ans, c'est le légendaire chanteur de Led Zeppelin. Les acteurs également maintenant. Andrew Garfield, lui, fête ses 43 ans, connu notamment pour avoir incarné Spider-Man. Megan Horry a 44 ans aujourd'hui. Amy Adams a 52 ans, plusieurs fois nominée d'ailleurs aux Oscars. Côté télévision, Fabrice, 85 ans, figure emblématique de l'animation française, est également né ce 20 août. Bon anniversaire à vous qui êtes né le même jour que Fabrice. The Way We Touch, petit extrait du morceau que vous allez entendre dans le prochain quart d'heure de Charlotte Cardin. Et puis juste après la pause publicitaire, rendez-vous avec un souvenir des années 80, Kate Bush en programmation sur Demoiselle, et puis l'info locale et départementale avec Adrien Viven à 8h15.
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1: Wildring Eye, voici Kate Bush avant de retrouver l'information locale et départementale sur Demoiselle, 8h passées de 12 minutes.

0: Raising Eye sur Demoiselle, hein, c'est bien sûr le titre dans les années 80 de Kate Bush, à l'instant sur Demoiselle, qui a fêté d'ailleurs il y a quelques jours son anniversaire, 68 ans déjà. Il est temps pour vous de retrouver l'information locale et départementale avec Adrien Vivenne.
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3: Ce jeudi se déroule le pèlerinage annuel de l'île Madame en hommage aux 829 prêtres déportés au large de l'île. À peine plus de 200 vont survivre à cette détention en 1795. Le festival Crescendo, 26e édition, ça commence aujourd'hui. 3 soirées de concerts de musique progressive. La suite de votre série estivale sur la rénovation du relais de la Côte de Beauté à Saint-Georges-de-Didonne, avec cette fois-ci dans ce volet la rénovation de la salle de cinéma et son rééquipement. Enfin, vos idées sorties de ce jeudi, c'est tout de suite, ça sera dans les quartiers d'été. Et enfin, la météo, des nuages et des températures en dessous des 30 degrés. Votre journal, c'est tout de suite.
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0: Adrien Vivenne, bonjour.
3: Bonjour Mickaël, bonjour à tous. De nouvelles restrictions des usages de l'eau dans le département. Elles concernent l'irrigation agricole pour les bassins de la Charente Aval-Bruant, du Marais Nord et Sud de Rochefort, qui sont placés en niveau alerte crise. Celui de la Seudre Aval et Moyenne passe, eux, en alerte renforcée. Et concernant le remplissage des mares de tonnes, il y a donc désormais interdiction de remplissage et de remise à niveau sur les bassins du Curé et Sèvres-Niortaise, du Mignon, du Marais Nord et Sud de Rochefort, du fleuve Charente, de la Boutonne et ses affluents. Affluent de l'Antenne et de la Rousie, de la Seudre et de l'île bassin aval. Pour les bassins de la Seugne et de la Drone aval, le remplissage des mares de tonnes et leur remise à niveau est limité à une surface inférieure à 1 hectare. En Charente-Maritime, seul le bassin des fleuves côtiers de la Gironde et de la Seudre amont ne sont pas encore concernés par un niveau d'alerte. Une opération de sensibilisation réussie auprès des pêcheurs à pied lors des dernières grandes marées de la semaine dernière. La préfecture a effectué des contrôles sur les bonnes pratiques. À avoir au total 218 contrôles réalisés et seulement 4 avertissements et 3 PV pour des quantités excessives ou des captures sous les tailles réglementaires. Attention au vol par ruse dans le département. C'est la gendarmerie de la Charente-Maritime qui met en garde contre des possibles arnaqueurs qui se font passer pour des employés de banque, des policiers ou encore des gendarmes dans le but de vous extorquer de l'argent ou des biens de valeur. Leurs victimes, souvent âgées, sont contactées par téléphone avec le numéro de la brigade locale ou encore même par le 17. Personne ne peut vous demander votre code confidentiel, rappelle la gendarmerie, et aucun gendarme ou encore policier ne vous demandera jamais la remise en main propre d'un objet de valeur. À Port des Barques, le pèlerinage de l'île Madame organisé ce jeudi par le diocèse de La Rochelle. Une journée entière pour rendre hommage aux 829 prêtres et religieux réfractaires emprisonnés au large de Rochefort, puis sur l'île Madame de 1794 à 1795. Il s'agissait de prêtres et d'ecclésiastiques qui ont refusé de prêter serment à la constitution civile du clergé. À partir de 1792, le pouvoir révolutionnaire déporte ou condamne à mort ceux qui refusent ce serment. 829 prêtres sont donc envoyés à Rochefort, emprisonnés puis embarqués dans deux bateaux qui mouillent entre l'île d'Aix et l'île Madame, sur lesquels une épidémie de typhus décime les prisonniers. Sur les 829 prêtres, plus de 547 vont mourir du typhus et des mauvais traitements. Leur détention n'en finit pas là. Des conditions climatiques hostiles font réembarquer les prêtres sur les navires où ils y passent l'hiver. Ils sont ensuite envoyés à Tonnet-Charente, puis à Saintes. Ils sont à ce moment-là 282 qui seront libérés en 1780. Au détour d'un changement de régime. Le prêtre Yves Blom, historien et archiviste du diocèse de La Rochelle.
5: c'est le nouveau régime, c'est la convention thermidorienne, qui se cherche du point de vue politique, n'a pas vraiment de ligne politique parfaitement identifiable dès le début, et où il y a donc des hésitations sur la ligne politique à suivre, fait que ils ont obtenu leur libération un peu par chance du fait de cette transition politique de l'époque. Donc beaucoup, ils repartent vers leur lieu d'origine.
3: Le pèlerinage de l'île, madame, c'est ce jeudi toute la journée à Port-des-Barques en présence de l'évêque de La Rochelle, Monseigneur Bonzo. Le rock progressif a son festival en Pays Royanais. Le Crescendo Festival revient pour une 26e édition à partir de ce jeudi, de ce soir même. Direction Le Concier à Saint-Palais-sur-Mer pour les amateurs de musique progressive. De jeudi à samedi, 10 groupes venus du Canada, des États-Unis, du Royaume-Uni, de l'Allemagne ou encore de l'Autriche et de l'Italie avec trois groupes français cette année. Et pour celles et ceux qui ne connaissent pas l'Europe progressif, écoutez Patrice Mathias, le vice-président de l'association.
6: C'est un courant qui a eu ses âges d'or dans les 70s, et avec différents mouvements. Il y a eu Genesis, Yes, Pink Floyd, et c'est les musiques progressives où les morceaux, effectivement, ne correspondaient plus au format radio des standards qui étaient à 3 minutes, quoi, 2 minutes 30, 3 minutes. Le rock progressif a explosé ces barrières-là. T'écoutes les premiers albums de Pink Floyd, t'as des morceaux de 17 minutes, 16 minutes, Genesis avec 20 minutes, Yes avec 20, 30 minutes. En fait, ils remplissaient des faces d'albums et avec talent. Et puis, nous, on continue dans cette mouvance-là depuis 26 ans, parce qu'il y a énormément de groupes dans le monde qui pratique ces musiques-là, donc le rock progressif. Même si l'âge d'or était dans les 70s, ça n'a jamais cessé d'exister et le courant revient vraiment en force.
3: Le festival existe depuis 1999 avec une première édition payante, mais depuis, le festival est gratuit avec une nouveauté. Depuis 2 ans, l'entrée est toujours libre, mais une participation libre, mais nécessaire, est demandée. Patrice Mathias, le vice-président de l'association Crescendo.
6: Depuis 2 ans, on explique que le festival est gratuit pour le public, mais pas pour nous. Donc on est en participation libre, mais nécessaire. Ça nous permet d'expliquer aux gens que, effectivement, vous ne payez pas d'entrée, mais il faut quand même que l'association sorte de l'argent pour rémunérer le groupe. Nous, il n'y a pas de salariés dans l'association, il n'y a que des bénévoles. On est tous bénévoles et l'idée c'est si les gens ils jouent le jeu, l'aventure peut continuer. Et le modèle économique fonctionne très bien parce que on est actuellement le seul festival européen à proposer justement la gratuité. Il y avait un festival en Italie qui était gratuit pendant une vingtaine d'années et depuis 2 ans ils font des entrées payantes. Donc le modèle économique, je pense qu'on a un modèle économique qui est unique en Europe. La gratuité et depuis 2 ans la participation libre, et on voit que ça marche, les gens jouent le jeu et les groupes ils sont rémunérés pour venir, mais ils gagnent pas mal d'argent avec le merchandising sur place.
3: Budget total du festival, 65 000 euros avec la participation de 80 bénévoles. Le festival Crescendo, 26e édition, ça commence ce jeudi, ce soir, au Concier à Saint-Palais-sur-Mer. Votre série estivale de la semaine sur la rénovation du relais de la Côte de Beauté à Saint-Georges-de-Didonne. Dans ce volet, on revient sur les travaux spécifiques à la salle de cinéma, une rénovation mais aussi un rééquipement de la salle. La nouvelle municipalité a découvert une salle de cinéma sans la plupart de l'équipement nécessaire à la projection de films. Yves Trocmet, le maire de Saint-Georges-de-Didonne.
7: Effectivement, des équipements ont été mis en vente en occasion, le matériel de projection et les sièges. Et lorsque nous sommes arrivés lors des premières visites de chantier, nous avons constaté effectivement que la salle était partiellement vide, le matériel de projection vendu et la rénovation non intégrée au chantier.
3: La salle va être donc rénovée afin d'offrir des conditions de projection dignes du succès du cinéma Saint-Georges. Benjamin Touzé, l'adjoint au maire chargé des travaux.
8: l'étude acoustique a été faite, on attend les résultats. Donc cette salle de cinéma est accolée donc du coup à la salle bleue, et c'est vrai qu'à l'époque quand il y avait une projection, voilà, on avait les décibels qui étaient qui arrivaient dans la salle bleue. Donc l'étude acoustique est faite, on attend le résultat, et puis après tout ce qui est système de ventilation, il faut faire aussi une étude. Et également, donc bon, les sols également vont être étudiés, savoir si ça répond aux normes, parce qu'il y a aussi tout ce qui est normes PMR, et également le remplacement des sièges qui sont à moitié plus dans cette salle. Ça fait partie de l'étude également. Donc on a quelqu'un qui fait partie de l'équipe municipale qui a participé aussi à cette étude d'acoustique. Avec toute cette étude, on verra si ça répond aux normes. Et puis si c'est correct. Après voilà, c'est un cinéma, on va dire familial. On n'est pas dans un gros groupe, donc il faut prévoir quelque chose de correct.
3: Dans le prochain volet, Yves Trocmet, le maire de Saint-Georges-de-Didonne, évoquera l'importance de la salle de cinéma et de son exploitation par l'association CREA. Vos idées de sortie de ce jeudi, c'est tout de suite dans les quartiers d'été.
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3: En Pays Marraine, Oléron, à Marignas-Brouage, deuxième édition des Folies Maritimes, au programme Repas Fermé, DJ set par les Sables Électroniques. Rendez-vous place des Halles à partir de 19h à Rouen, Pays Rocheforté. À Rochefort, concert de Kieran Thorpe, chanteur-compositeur d'une folk sensible. Début du concert à 19h30 au Rad de la Méduse. En Pays Royanais, un royant concert de Quentin Malo, le chanteur-guitariste aux sonorités pop, reggae, zouk et afro house. C'est à 21h30. Esplanade Kérimel de Kerveno. Et enfin en Pays Sainté, le festival transatlantique commence. Première soirée avec San Severino, Vodou Game, les frères Lemay et enfin le groupe 2120. Premier concert à 19h30.
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3: Alors Mickaël, il fait beau et un peu frais aujourd'hui.
0: Oui, il a fait un peu plus moche cette nuit, mais on était couchés, donc ça nous a fait du bien d'entendre et de voir que la pluie est tombée quelque peu sur la Charente-Maritime. Ça s'est dégagé ce matin. Hein. Un temps calme donc et ciel souvent voilé, parfois passage nuageux prévu pour cet après-midi. Les températures ce matin, aux alentours des 21 degrés à Rochefort, 25 pour cette deuxième partie de journée. Du côté de Sainte, on est à 18 degrés ce matin et actuellement aux alentours des 19 degrés sur Royan et Oléron. Cet après-midi, les températures seront bien plus chaudes à l'intérieur des terres comme à Saint-Jean-d'Angély, comptez 27 à 28 degrés. Vendredi, c'est du soleil et quelques passages nuageux pour samedi prévu. Un week-end donc logiquement agréable avec des températures qui seront en dessous des 30 degrés.
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3: Merci d'avoir suivi cette édition. Retour de l'information locale et départementale à 8h50 avec l'Expresso de l'Info.
0: Merci Adrien, on vous retrouve bien sûr tout à l'heure comme vous l'avez dit. Pour l'Expresso, ce sera dans une vingtaine de minutes. Il y aura également votre météo marine à suivre, Charlotte Cardin, dans quelques instants également. Rendez-vous avec Tom Kazak et les pronostics. Il est temps pour vous à 8h30 de retrouver les sports.
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12: Bonjour, on commence par du tennis avec le Masters 1000 de Cincinnati et tout roule pour Arthur Fils, le numéro 1 français qui s'est qualifié pour les quarts de finale en écartant l'Australien Alex de Minaur en 2-7, 6-3, 6-4. Le francilien de 22 ans qui s'offre ainsi un cinquième quart en Masters 1000 cette saison. Il va affronter aujourd'hui l'Argentin Thiago Agustin Tirente, 50e mondial pour une place en demi-finale. En football, ça sent la rentrée avec la Ligue 1 qui reprend ses droits dès demain vendredi avec le match OM Strasbourg à 20h45. À suivre samedi, Lens, Auxerre, Le Mans, Brest, Nice, Lorient, Toulouse, OL et 3 Paris. Attention, dimanche, petit changement, le match entre le PSG et le Stade Rennais ne se jouera pas au Parc des Princes, mais au Rosenpark de Rennes, en cause l'état de la pelouse parisienne grillée par la canicule. Toujours en football, le feuilleton judiciaire et financier pour les Girondins de Bordeaux se poursuit. Ils se défendent aujourd'hui devant le tribunal administratif à 15h. Le nouveau propriétaire du club, le fonds Sparta Capital, conteste sa relégation et invoque une erreur de procédure. Les avocats affirment avoir consigné 10 millions d'euros et promis 30 millions supplémentaires pour éponger les dettes. La défense espère aujourd'hui obtenir rapidement la suspension de la relégation et prouver la viabilité financière du club. En Formule 1, c'est un coup dur pour le clan français. Blessé au poignet pendant la pause estivale, Isaac Hadjar déclare forfait pour le Grand Prix des Pays-Bas ce week-end. Un vrai regret pour le pilote Red Bull qui avait décroché son tout premier podium dans la catégorie Rennes sur ce même circuit pour le remplacer l'équipe autrichienne. On pense au Néo-Zélandais Liam Lawson. Du cyclisme avec le Tour du Limousin en ce moment et Ewan Kostiou qui a fait coup double. Le vainqueur de l'édition 2025 a remporté hier la deuxième étape en Dordogne après 184 km de course jusqu'à Lannoy. Le Breton s'empare par la même occasion du maillot jaune au classement général. Aujourd'hui, place à la troisième étape qui va emmener le peloton en Corrèze entre Saint-Privat et Égletons sur un parcours vallonné de 181 km propice aux attaques et qui pourrait changer la donne. On n'oublie pas le badminton enfin et les championnats du monde en ce moment à New Delhi avec Alex Lanier qui valide son billet pour les huitièmes de finale. Il s'est imposé en deux manches et aujourd'hui il va affronter le Hongkongais Nkalong pour une place en quart de finale.

0: The Way We Touch sur demoiselle Charlotte Cardin. Charlotte Cardin qui d'ailleurs traverse un petit passage compliqué cet été après avoir annulé plusieurs concerts, notamment en Belgique et en Pologne. La chanteuse canadienne doit en fait ménager ses cordes vocales endommagées. Elle reste toutefois attendue logiquement demain en France à VNB Fest. C'est à voir sur les réseaux si elle a pu monter sur scène. Charlotte Cardin sur demoiselle The Way We Touch.
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2: Bonjour, bonjour à tous. C'est le Prix du Havre et les 1500 mètres de la piste en sable fibré qui seront le théâtre du Quintet Plus de ce jeudi 20 août 2026. Ils seront 16 protagonistes âgés de 4 ans et au-dessus. Départ prévu 20h15. En tête de notre sélection, le 8 du Bala. Sur la montante, elle doit progresser sur sa petite rentrée et peut l'emporter. Suivi du 7, Everstar, sur la lancée de ses deux dernières prestations. Le 9, Duty, prise en note récemment du côté de Compiègne. Le 15, Quartz du Houlet, pris à sa juste valeur dans cette épreuve. Et enfin, le 11, Rêve de Valarsa, bénéficiant du numéro 8 à la corde. Elle complétera notre sélection. Une sélection que vous pouvez retrouver sur ma chaîne YouTube Tom Kazak, les pronostics qui piquent avec mes dernières minutes. Donc notre choix aujourd'hui, premier le 8, Dubala. Dans le 7, Everstar. 3e, le 9, Duty. 4e, le 15, Quartz du Houlet. 5e, le 11, Rêve de Valarsa. Le second choix, le 12, le 2. Et là, c'est à vous la fortune!
0: 8h36. Dans quelques minutes, on parle de votre télévision. Et là. Ah oui, ce morceau, vous le connaissez. Hein. Alliance Ethnique pour vous accompagner sur Demoiselle et vous réveiller. Le single Respect sur votre radio. Bon réveil!

0: L'album, c'était Simple et Funky, sorti en 1995. Le single Respect à l'instant sur Demoiselle d'Alliance Ethnique.
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0: Et coup d'œil sur votre télévision et les programmes de ce soir à découvrir. Entre autres, on commence avec les films, bien sûr, à partir de 21h et 21h10. Les secrets de la princesse de Cardignan, c'est en inédit et c'est sur France 4, sur TFX. Rendez-vous avec le fantôme de Canterville. Adieu poulet sur T18. Novo 19 vous propose Le fils à Joe, Il ne faut jurer de rien sur TF1 série film et Survivor sur Paris Première. Du côté des séries, Monsieur Parisot, l'épisode Le Maître du Crime en diffusion à partir de 21h10. 21h10 également sur France 3, Le Pied à l'Étrier, épisode de Crime Parfait. De Grâce, premier épisode saison 1 sur Arte. Et puis enfin sur Gulli, la série The Middle en diffusion à partir de 21h05. À partir de 21h également, les documentaires sur France 5. On s'arrête sur l'inédit Istanbul, des trains pas comme les autres. Sur LCP Justice en France, La Folie des Camping-Cars. Des vacances pas comme les autres sur RMC Story, RMC Découverte, Apocalypse en Asie, le tsunami de 2004, minute par minute. À partir de 21h également, quelques émissions à ne pas manquer. Kimon, animé par Bruno Guillon sur France 2, M6, Cauchemar en cuisine. On partira du côté de Saint-Berthevin-la-Tanière. Puis sur W9, il n'y a que la vérité qui compte. Un peu de sport, du basket avec le match amical de Serbie-France sur l'équipe TV à partir de 20h. Du théâtre. Si vous aimez ça, 22h25 sur France 4 avec La Voix d'Or. Et puis télé-réalité, Secret Story, la finale sur TMC à partir de 21h25. Enquête sous haute tension sur C-Star. On parlera meurtre sanglant dans les Pyrénées-Orientales sur RMC Life à partir de 21h10. Voilà pour le programme télé de votre soirée. Et le programme radio, bah dans quelques instants, rendez-vous avec Julia pour l'horoscope, l'expresso de l'info avec Adrien Vivenne, votre météo marine également, et puis la musique pour vous accompagner avec les One Republic dans tout cela.
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0: Et il est temps pour vous de retrouver Julia pour l'horoscope. Bonjour Julia.
12: Bonjour à tous, on commence votre horoscope de ce jeudi 20 août par les béliers. Une conversation toute simple peut débloquer une situation. Taureau, votre énergie est bien utilisée aujourd'hui. Gémeaux, évitez de vous disperser en restant concentré sur l'essentiel. Cancer, les petites habitudes du quotidien participent aussi à votre bien-être. Lion, vos efforts sont enfin reconnus. Vierge, les choses avancent à leur rythme. La patience sera votre meilleur allié aujourd'hui. Balance, mettre des mots sur vos ressentis permettrait d'apaiser certaines tensions. Scorpion, ne laissez pas une émotion passagère guider vos réactions. Sagittaire, votre enthousiasme fédère naturellement les personnes qui vous entourent. Capricorne, votre travail discret commence à être récompensé. Verseau, une idée originale pourrait ouvrir une porte inattendue. Et enfin les poissons, écoutez votre besoin de repos. Je vous souhaite à tous une très belle journée.
0: Merci Julia, c'est noté. On vous donne rendez-vous bien sûr tout à l'heure, enfin demain, sur Demoiselle entre 7h et 9h.
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0: Meteor Love, voici les One Republic sur Demoiselle, 8h passées de 47 minutes. Bon jeudi, à suivre l'info à 8h50.

0: I Need Your Love sur Demoiselle, c'était bien sûr les One Republic sur la radio d'ici. Il est déjà 8h50 sur Demoiselle.
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0: Et l'expresso avec Adrien Vivenne, bonjour.
4: Bonjour Mickaël, bonjour à tous. De nouvelles restrictions des usages de l'eau dans le département. Elles concernent l'irrigation agricole pour les bassins de la Charente aval Bruant, du Marais Nord et Sud de Rochefort qui sont placés en niveau alerte crise. Celui de la Cèdre aval et moyenne passe LE en alerte renforcée. Concernant le remplissage des mares de tonnes, il est interdit pour les bassins suivants, Curé et Sèvres-Nurtaise, du Mignon, du Marais Nord et Sud de Rochefort, du fleuve Charente, de la Boutonne et ses affluents, de l'Antenne et de la Rousille, de la Cèdre et de l'île bassin aval. Pour les bassins de la Seigne et de la Drône aval, le remplissage et de la remise

0: âgés sont contactés par téléphone avec le numéro de la brigade locale ou même par le 17. Personne ne peut vous demander votre code confidentiel de carte bancaire, prévient la gendarmerie, et encore aucun gendarme ou policier ne vous demandera jamais la remise en main propre d'un objet de valeur. À Port débarque le pèlerinage de l'île Madame organisé ce jeudi par le diocèse de La Rochelle, une journée entière pour rendre hommage aux 829 prêtres et religieux réfractaires emprisonnés au large de Rochefort, puis sur l'île Madame de 1794 à 1795. Sur les 829, plus de 547 vont mourir du typhus et des mauvais traitements. 282 vont être libérés en 1795. Le pèlerinage de l'île Madame, c'est ce jeudi toute la journée en présence de l'évêque de La Rochelle, Monseigneur Bonzo. Et à Saint-Palais-sur-Mer, direction le Concier pour la 26e édition du festival Crescendo dédié aux musiques progressives. Ça commence ce soir avec les premiers concerts pour 3 soirées avec des groupes venus du Canada, des États-Unis, du Royaume-Uni, d'Allemagne ou encore d'Autriche, avec aussi également 3 groupes français. Ça commence ce soir au Concier à Saint-Palais-sur-Mer.
1: Allez, on retrouve maintenant la météo marine sur Demoiselle.
0: Pas d'avis de vent fort en cours ni prévu. Les prévisions pour aujourd'hui, un vent de secteur nord-ouest dominant 2 à 4 avec une mer peu agitée et agitée dominée par la houle devenant agitée l'après-midi avec une houle de nord-ouest 1 mètre à 1 mètre 50 s'amplifiant 1 mètre 50 l'après-midi avec un temps nuageux, une bonne visibilité. À Royan, la marée haute à 10h47, basse à 17h, coefficient de marée 42 et 36.
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0: Retour de l'information locale et départementale à 9h30 avec le Demoiselle Reportage.

8h54, bon réveil, merci de nous avoir rejoints sur Demoiselle, c'est votre radio en Charente-Maritime. Bonnes vacances, vous allez au boulot, on est là pour vous accompagner. Merci de votre fidélité en ce jeudi d'août. Dans quelques instants, vous avez rendez-vous avec le casino de la Tremblade Ronce, les bains d'information nationale et internationale. Et puis vos matinales à partir de 9h. Et là, on se plonge dans les souvenirs de la radio d'ici. Alors, on n'a pas sorti le tourne-disque, quoique, voici la Rita Mitsuko, c'est comme ça.

0: Les inséparables du rock français, hein, c'était bien sûr Catherine Ringer et Fred Chichin à l'instant sur Demoiselle, Lerita Mitsuko.
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0: Demoiselle. Ça y est, on débute nos matinales sur l'ensemble de la Charente-Maritime. Bienvenue, merci de nous avoir rejoints sur Demoiselle, il est déjà 9h. À suivre Niagara et Teddy Swim sur la radio d'ici.
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0: L'essentiel de l'actualité nationale et internationale sur la radio D6 avec Frédéric Fouquet. Bonjour Frédéric.
6: Bonjour, fin de la canicule, mais début des orages. Trois départements du sud-est seront placés en vigilance orange à partir de 15h. Il s'agit de l'Ardèche, de la Drôme et de l'Isère. Et puis la Corse sera en alerte dès demain. La canicule qui, en plus des incendies et de la sécheresse, serait à l'origine de 7300 morts en excès, selon Santé publique France. Le syndicat national des professionnels infirmiers demande par ailleurs la création d'un plan chaleur domicile pour mieux identifier les personnes vulnérables. Levée de confinement progressive en ce moment même dans le Var. Une opération de déminage s'est déroulée ce matin en mer au niveau de la plage de la Nartelle à Sainte-Maxime, après la découverte d'un obus de la Seconde Guerre mondiale. La préfecture et la mairie avaient ordonné le confinement des riverains et des professionnels dans un rayon de 800 mètres entre 6h et 9h. Du concret et du rapide, c'est ce que promet le Premier ministre après la cyberattaque du fisc. Sébastien Lecornu veut répondre rapidement à la menace et créer une nouvelle unité cyber au sein de l'ANSSI, une équipe spécialisée qui serait chargée d'intervenir dès les premières suspicions d'attaque pour mieux protéger l'État. François Fillon, suspendu de la Légion d'honneur et de l'Ordre national du mérite pour une durée de 10 ans. Les deux décrets ont été publiés au journal officiel. Une décision qui intervient plus d'un an après sa condamnation définitive dans le dossier des emplois fictifs de son épouse. Une nouvelle information judiciaire ouverte contre l'ancien chirurgien Joël Le Squarnec. Le parquet de Lorient annonce des poursuites pour 10 viols et 40 agressions sexuelles sur mineurs. L'ex-praticien avait déjà été condamné à 20 ans de prison pour des actes similaires sur près de 300 personnes. À l'international, le président américain a menacé de terribles répercussions économiques tout pays qui aide l'Iran. L'impasse des discussions entre Washington et Téhéran continue d'ailleurs de faire monter les prix du pétrole qui grimpe encore ce matin. Et puis en Ukraine, le bilan s'aggrave. Au moins 6 personnes ont été tuées cette nuit à Kiev et une autre dans la région au cours de bombardements russes. Enfin du sport et du tennis pour terminer et tout roule pour Arthur Fils au Masters 1000 de Cincinnati. Le numéro 1 français s'est qualifié cette nuit pour les quarts de finale en écartant l'Australien Alex de Minorme. Pour la suite du programme, il va affronter l'Argentin Thiago Agustin Tirente, 50e mondial pour une place en demi-finale.

0: Ah oui, hein, le groupe Niagara en souvenir sur Demoiselle avec L'amour à la plage à l'instant sur la radio d'ici. Puis juste avant, c'était Teddy Swim qui d'ailleurs est en pleine création musicale après Mr. Know It All et puis Break Up Is The Reverse. Le chanteur travaille sur son prochain album désormais bien avancé et logiquement il devrait sortir pour l'année 2027. Hein. Oh, Take Me Away, dans quelques instants, ce sera Tibbs sur la radio d'ici. Et puis Jeanne Bonjour et son titre Finir par terre. Il y aura également votre agenda loisir aux alentours des 9h20 sur Demoiselle. À tout de suite.
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0: Tube Zumping sur Demoiselle, c'était les Shuba Wumba sur Demoiselle.
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0: Les quelques manifestations à noter dans vos agendas. On va d'ailleurs direction l'agenda loisir de Demoiselle. On ouvre la page s'il vous plaît, ce serait bien sympa. Voilà, allez hop, on y va. On va d'ailleurs du côté de Saintes pour cet agenda loisir. Le festival transatlantique revient jusqu'au 22 août. Ça commence aujourd'hui. Le site Saint-Louis vous invite à découvrir donc cette 5e édition avec une programmation qui fait une part belle d'ailleurs aux artistes venus d'ici et d'ailleurs dans une ambiance très québécoise. L'entrée est à 25€ pour jeudi et vendredi, 30€ pour samedi. Plus d'informations bien sûr dans vos offices de tourisme. On va du côté de Cormeur-Royal maintenant. C'est la fête de la Saint-Louis qui s'installe dès demain et jusqu'au 23 août avec une programmation chargée, repas, véhicules anciens, animation, pétanque, courses cyclistes mais aussi brocante, retraite au flambeau et feu d'artifice. Plusieurs repas vous sont proposés avec différentes formules. L'accès aux animations est complètement gratuit. Par contre, pour le repas, c'est payant. Pensez à vous renseigner ou aller tout simplement du côté de Cormeur-Royal, à côté de Saintes. On va à Boyerville maintenant avec les Jolies de Boyard sur Oléron qui animent le port aujourd'hui, hein, mais aussi le 27 août entre 17h et 23h au programme Marché de créateurs et chassiers, spectacle de feu, sans oublier également les chorégraphies aériennes des Batucada Samba IO et concert de piano rouge. C'est pour ce soir. La soirée se poursuit également avec un bal à partir de 20h30. Là également, c'est complètement gratuit. Du côté de Marennes, les festives été vous sont proposés avec deux soirées musicales en août. Cette dernière soirée musicale, ce sera vendredi avec le groupe Chalai et des musiciens nomades métissés. Rendez-vous qui se déroule en centre-ville de Marennes et complètement gratuit également. Les visites guidées, on s'arrête sur le Pays Rocheforté d'ailleurs avec une balade au crépuscule à découvrir du côté de Moise-Oléron. C'est avec Camille.
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0: Merci Camille, on vous retrouvera bien sûr demain pour une nouvelle visite guidée en Pays Rochefort. Et on va en Pays Royanais maintenant avec les jeudis musicaux. Le trio Arnold, les amateurs de musique classique, ont rendez-vous donc dès 11h à l'église Notre-Dame de l'Assomption du côté de Boutenac-Touvent. Le trio Arnold est composé d'un violon, d'un alto et d'un violoncelle. À découvrir donc ce matin à partir de 11h un Escape Game, toujours en Pays Royanais avec le 13e manuscrit. Ça se passe du côté de Sejon à la médiathèque Émile Gaborio. On va lancer une enquête pas comme les autres entre 14h30 et 15h30. Renseignements auprès de vos offices de tourisme, il faut réserver malgré la gratuité de cet événement.
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0: Et pour y avoir goûté, c'est très bon. Allez, à suivre dans quelques instants, Jennifer, J'attends l'amour auparavant. Et comme promis, Jeanne, bonjour.

0: Jennifer, hein, sur Demoiselle avec le titre J'attends l'amour. Jennifer qui fait parler d'elle d'ailleurs avec la reprise de Mourir sur scène de Dalida, revisité avec Barbara Bush en version électro. C'est un titre d'ailleurs qui annonce un nouvel album consacré à la chanteuse Dalida. On verra s'il sort prochainement dans les bacs. Il est déjà 9h30 sur Demoiselle. On s'arrête sur l'information locale et départementale. C'est Demoiselle Reportage aux côtés de la rédaction et Adrien Viven.
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2: À Port-des-Barques, le pèlerinage de l'île Madame organisé ce jeudi par le diocèse de La Rochelle. Une journée entière pour rendre hommage aux 829 prêtres et religieux réfractaires emprisonnés au large de Rochefort, puis sur l'île Madame de 1794 à 1795. Il s'agit de prêtres et ecclésiastiques qui ont refusé de prêter serment à la constitution civile du clergé. À partir de 1792, le pouvoir révolutionnaire déporte ou condamne à mort ceux qui refusent le serment. 829 prêtres sont donc envoyés à Rochefort, emprisonnés, puis embarqués dans deux bateaux qui mouillent entre l'île d'Aix et l'île Madame, sur lesquels une épidémie de typhus décime les prisonniers. Le prêtre Yves Blom, historien et archiviste du diocèse.
3: Il s'est déclenché une épidémie de typhus exanthématique, dont le vecteur naturel est le pouls, et on sait par les témoignages qu'ils étaient infectés de pouls. Donc de ce fait, ils meurent en grand nombre. Tous les jours, il en meurt un grand nombre. Ils sont enterrés par les survivants dans l'île d'Aix, dans les sables de la plage, des plages de l'île d'Aix, tant qu'ils seront à flot. Et à partir de la mi-août, la mortalité effrayante qui s'est développée sur les bateaux et la peur que cette mortalité emporte les équipages également, la décision est prise de construire un hôpital de tente dans l'île Madame. Et l'hôpital de tente va être construit, il mettra pas mal de temps, il mettra un mois à se construire, et les survivants vont être débarqués, c'est environ aux alentours de la mi-août. On va débarquer les survivants dans l'île Madame.
2: Sur les 829 prêtres, plus de 547 vont mourir du typhus et des mauvais traitements. Leur détention n'en finit pas là. Face à des conditions climatiques hostiles, les prêtres sont embarqués sur le navire pour y passer l'hiver. Ils sont ensuite envoyés à Tonnet-Charente, puis à Saintes. Les 282 restants sont libérés en 1795 au détour d'un changement de régime. Le prêtre Yves Blom.
3: C'est le nouveau régime, c'est la convention thermidorienne, qui se cherche du point de vue politique, qui n'a pas vraiment de ligne politique parfaitement identifiable dès le début, et où il y a donc des hésitations sur la ligne politique à suivre, fait qu'ils ont obtenu leur libération un peu par chance, du fait de cette transition politique de l'époque. Donc beaucoup, ils repartent vers leur lieu d'origine.
2: Le pèlerinage de l'île Madame, c'est ce jeudi toute la journée en présence de l'évêque de La Rochelle, le Monseigneur Bonzo.
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0: Et on jette un œil vers le ciel pour aujourd'hui, et vous l'avez vu, c'est un temps plutôt calme avec un ciel souvent voilé et avec quelques passages nuageux en cours de journée. Du côté de Rochefort, comptez cet après-midi 25 degrés à Saintes, 24 degrés en journée sur le littoral royanais, 27 degrés cet après-midi, tandis que sur Oléron, on va afficher 22 à 23 degrés aux alentours des 14h. À Saint-Jean-d'Angély, les températures vont grimper un peu plus, c'est normal, on est à l'intérieur des terres, 27 à 28 degrés. Demain vendredi, le soleil reprend largement ses droits avec des températures plus agréables autour des 16 à 18 degrés au lever du jour, 25 à 28 degrés l'après-midi. Samedi, ambiance globalement ensoleillée avec quelques passages nuageux, des maximales proches des 25 à 27 degrés.
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0: Dans quelques instants, vous avez rendez-vous avec les Dixies Midnight Runners. Pour l'instant, voici Ambre, je me demande, le titre en diffusion sur Demoiselle. Belle matinée. La matinée.

0: Comme on a Alien à l'instant sur Demoiselle, hein, c'est bien sûr le titre des Dixies Midnight Runners sur la radio d'ici. Hein. Dans quelques instants, Jérémy Frérot qui d'ailleurs poursuit sa tournée avec son album Gamin des Sables, dont la réédition est sortie en mai dernier. Il sera notamment à l'affiche du festival du Roi Arthur ce dimanche en Bretagne. Aretha Franklin également avec Thing, c'est ce que je vous promets dans le prochain quart d'heure.
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0: Aretha Franklin sur Demoiselle. Stephen à l'instant sur la radio d'ici. Merci de votre fidélité à votre radio en Charente-Maritime, Indochine dans quelques instants, et Cher. Il est déjà 10h.
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0: National et international. Bonjour Marion.
4: Bonjour à tous. L'Ardèche, la Drôme et l'Isère placés en vigilance orange aux orages cet après-midi. Plusieurs salves parfois fortes vont se succéder selon Météo France. Demain matin, c'est la Corse qui sera sous vigilance. Une nouvelle unité pour lutter contre les cyberattaques et visant le système d'information de l'État va voir le jour, et ce à la demande de Sébastien Lecornu suite aux fuites de données du fisc ces dernières semaines. Une première proposition d'organisation de cette nouvelle unité sera proposée demain aux locataires de Matignon par le secrétaire général de la Défense et de la Sécurité nationale. Le ministre des Affaires étrangères français assure être en lien avec les autorités du Togo pour que deux réalisateurs français, Gaël Mokuer et Sébastien Pérez-Pézani, détenus dans le pays, soient libérés au plus tôt. Les premiers détenus ont été transférés dans le nouveau quartier de haute sécurité du centre pénitentiaire de Réo, la troisième prison de ce type, pensée pour stopper l'influence extérieure des détenus les plus dangereux. L'ancien Premier ministre François Fillon a été suspendu de la Légion d'honneur pour une durée de 10 ans, selon un décret publié au Journal officiel ce matin. Rappelons qu'il a été condamné par la justice dans le dossier des emplois fictifs de son épouse Pénélope. Une information judiciaire ouverte contre l'ex-chirurgien Joël Lescouarnec pour des faits de viol et d'agression sexuelle sur 48 nouvelles victimes, selon le parquet de Lorient. Le praticien a déjà été condamné en mai 2025 pour des viols et agressions sexuelles sur près de 300 victimes, dont de très nombreuses étaient mineures au moment des faits. À l'international, Donald Trump menace de terribles mesures économiques tout pays qui aiderait l'Iran dans son effort de guerre. Et puis c'est une des conséquences des vagues de chaleur et de la sécheresse. Les pelouses des stades de football ont souffert. Ce week-end, alors que le Stade Rennais devait se déplacer à Paris pour la première journée de Ligue 1, c'est finalement le club breton qui va recevoir le PSG. La commission des compétitions de la Ligue de football professionnelle l'a décidé en raison de l'état de la pelouse du Parc des Princes.

Indochine, vous le savez, joue les prolongations après une tournée historique ayant réuni plus d'un million et demi de spectateurs. Le groupe de Nicolas Sirkis annonce 9 derniers concerts en automne à Paris. 3 dates sont prévues, les 26, 27 et 28 novembre prochains à la scène musicale. Et puis le 20 novembre sortira l'Arena Tour, le film en DVD, Blu-ray et CD pour continuer bien sûr l'expérience avec Indochine. C'était leur dernier single à l'instant sur Demoiselle Chairs, Chup Chup Song. À suivre également Olivia Dean et Benabar. Et puis votre agenda aux alentours des 10h20 tout de suite.

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0: Benabar, sur Demoiselle Benabar, qui est sorti en janvier dernier d'ailleurs, son 11e album studio, Le Soleil des Absents. Après quelques mois sur la route, il poursuit d'ailleurs sa tournée avec ses grands classiques et nouveaux titres. A noter aussi qu'il sera au rendez-vous solidaire du 27 août prochain à l'Arkea Arena en Gironde à Florac, aux côtés de nombreux artistes comme Axel Bauer, Gaëtan Roussel, Gauvin Serre, Gims, Elena, Jeanne Masse, Julien Clerc, M, Natacha Saint-Pierre, Noé Prezo, mais aussi Pascal Obispo, Renaud et Superbus, ainsi qu'Icar et Zazie, pour soutenir les victimes des incendies en Gironde. D'ailleurs, les billets sont déjà et d'ores et déjà disponibles. C'est le 27 août prochain.
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0: Et on enchaîne avec votre agenda loisir, différentes manifestations à découvrir durant cette journée de jeudi et vendredi. On va à Saintes avec le festival transatlantique qui a lieu dès ce soir au site Saint-Louis au logis du gouverneur. C'est la 5e édition, pensez à réserver vos places à Cormoran-Royal à partir de demain. C'est la fête de la Saint-Louis qui s'installe du 21 au 23 août avec un programme bien chargé. Repas, véhicules anciens mais aussi animations, pétanque, courses, brocantes et courses cyclistes. Il y a également une retraite en flambeau et un feu d'artifice. Renseignez-vous auprès de vos offices de tourisme pour cette fameuse fête. La seule chose qui est payante, hein, logiquement, ce sont les formules repas, sinon l'accès est complètement gratuit. On va du côté du bassin Marraine au Oléron maintenant, avec Boyardville qui vous attend ce jeudi. Oui, les jeudis de Boyard animent le port pour aujourd'hui et jeudi prochain, le 27 août, entre 17h et 23h, au programme Marché de Créateurs et chez Assis, mais aussi spectacle de feu pour ce 20 août, une chorégraphie aérienne vous attend et de la Batucada Samba IO ainsi que le concert de Piano Rouge, c'est complètement gratuit. Puis du côté de Marraine, les festivités qui vous proposent des soirées festives ce vendredi d'ailleurs, à partir de 19h, le groupe Chalai et ses musiciens nomades métissés seront en centre-ville de Marraine. Tiens, si on vous proposait une visite guidée, on va d'ailleurs du côté d'Arvers en pays royennais.
2: Cet été, on part à la découverte d'Arvers et de l'histoire de son bourg. Ici, chaque coin de rue raconte un fragment du passé. Entre marais et ruelles, on remonte le temps au fil d'anecdotes qui font revivre les traditions locales. Au cœur de la presqu'île, cette balade matinale permet de découvrir les multiples facettes de la commune et de s'imprégner de son atmosphère authentique. Rendez-vous les vendredis à 10h du 17 juillet au 28 août, sur réservation uniquement. Tout le programme sur royanatlantique.fr.
0: Royanatlantique.fr également vous invite à découvrir d'autres manifestations et visites guidées sur le pays royennais. Vous écoutez d'ailleurs Demoiselle sur le pays royennais sur le 102.2. On termine avec Tenay Charente avec les jeudis hockey qui terminent leur programme estival ce jeudi à partir de 21h30 avec une séance de cinéma en plein air au Quai Libération. Le film proposé sera Chien de la casse, une soirée simple et conviviale avec restauration sur place chez les commerçants et en centre-ville. L'accès pour cette manifestation, c'est complètement gratuit.
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0: Christina Aguilera avec les Maroon 5, c'était Move Like Jagger à l'instant sur la radio d'ici. Demoiselle est dans vos matinales, 10h30, information locale et départementale.
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0: Le flash avec Adrien Vivenne, bonjour.
3: Bonjour Mickaël, bonjour à tous. Attention au buy-in pour aujourd'hui et vendredi. La préfecture place le département un risque maximal pour les buy-in. 5 plages sont particulièrement concernées. Grand Village Plage, Saint-Georges, d'Oléron, Saint-Trojan, La Tremblade et les Mattes. La baignade hors des zones non surveillées est fortement déconseillée, rappelle la préfecture. Et de nouvelles restrictions d'usage de l'eau dans le département. Elles concernent l'irrigation agricole pour les bassins de la Charente, Aval, Bruant, du Marais Nord et Sud de Rochefort, qui sont placés en niveau alerte crise. Celui de la Seudre, Aval et Moyenne passe en niveau alerte renforcée concernant le remplissage de mares de tonnes. Il est interdit de les remplir ou de les remettre à niveau sur les bassins du Curé, de la Sèvre Niortaise, du Mignon, du Marais Nord et Sud de Rochefort, du fleuve Charente, de la Boutonne et ses affluents, de l'Antenne et de la Rousille, de la Seudre et de l'île bassin Aval. Pour la Seugne et la Drône Aval, le remplissage et la remise à niveau est limité à une surface inférieure à 1 hectare. En Charente-Maritime, seul le bassin des fleuves côtiers de la Gironde et de la Seudre amont ne sont pas concernés par un niveau d'alerte et la restriction des usages de l'eau. Attention aux arnaques, la rappelle la gendarmerie de Charente-Maritime. Elle met en garde contre des arnaqueurs qui se font passer pour des employés de banque et des policiers ou encore des gendarmes dans le but de vous extorquer de l'argent ou bien des biens de valeur. Leurs victimes, souvent âgées, sont contactées par un téléphone avec le même numéro que ceux de la brigade locale ou que le 17. Personne ne peut vous demander votre code de carte bancaire et aucun gendarme ou encore policier ne vous demandera jamais la remise en main propre d'un objet de valeur, rappelle la gendarmerie de Charente-Maritime. À Port-des-Barques ce jeudi, c'est le pèlerinage de l'île Madame en hommage aux 829 prêtres et religieux réfractaires emprisonnés au large de Rochefort puis sur l'île Madame de 1794 à 1795. Il s'agit de prêtres et d'ecclésiastiques qui ont refusé de prêter serment à la constitution civile du clergé. Sur les 829, seulement 282 vont être libérés en 1795 et vont survivre à leurs conditions de détention. Le pèlerinage se déroule en ce moment même et toute la journée en présence de l'évêque de La Rochelle, Monseigneur Bonzo. On passe maintenant aux nouvelles du ciel.
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3: Et ça se rafraîchit un peu, Mickaël.
0: Ça fait du bien quand même, hein, qu'on est un petit peu moins chaud en Charente-Maritime. En tout cas, le temps restera calme. Il sera souvent voilé, ce ciel, avec quelques passages nuageux, des températures aux alentours des 25 degrés en pays Rochefort, 24 degrés sur le littoral en pays Royanais. Si vous êtes du côté d'Oléron, sur l'île d'Oléron plus particulièrement, 22 à 23 degrés à l'intérieur des terres, il fera plus chaud, hein, 27 à 28 degrés cet après-midi.
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1: End of Beginning. C'est le single de Joe en programmation sur Demoiselle. Vita Julien Doré avec Viens on essaie, puis votre météo des plages dans quelques minutes.
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1: Je vous emmène à La Rochelle, plage des Minimes, la plus grande plage rochelaise, avec la silhouette emblématique du phare du bout du monde en point de mire. Sur cette plage aujourd'hui, quelques passages nuageux avec des températures aux alentours des 24 degrés sous le parasol, 30 degrés en ressenti. Vent d'ouest faible, l'indice UV pour aujourd'hui, il sera de 6 malgré l'indice faible. Il faut quand même penser à protéger sa peau. La mer sera peu agitée, température dans l'eau comptée 22 degrés. La houle sera de 60 cm à 1 mètre. Et mer basse d'ailleurs cet après-midi à 16h57, pointe haute à 22h, coefficient 36 comme je vous l'ai dit. Bonne plage en Pays Rochelais.
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0: Steph Cell sur Demoiselle avec le titre Tain in Love à l'instant sur la radio d'ici. Écoutez, bienvenue, hein, les matinales de Demoiselle se poursuivent, une nouvelle heure ensemble, il est tout juste 11h sur la radio d'ici. On vous prépare Zazie dans quelques instants avec son dernier single, peu importe.
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0: Trouvez l'actualité, elle est bien sûr nationale et internationale sur Demoiselle, c'est avec Marion Nigoul pour le Flash. Bonjour Marion.
3: Bonjour à tous. De nouveaux départements, le Var et les Alpes-Maritimes sont à leur tour placés en vigilance orange aux orages. Ils rejoignent la Drôme, l'Ardèche et l'Isère en vigilance depuis ce matin. La Corse sera aussi concernée par cette perturbation orageuse demain matin. Une nouvelle unité pour lutter contre les cyberattaques visant le système d'information de l'État va voir le jour, et ce à la demande de Sébastien Lecornu suite aux fuites de données du fisc ces dernières semaines. Une première proposition d'organisation de cette nouvelle unité sera proposée demain aux locataires de Matignon par le secrétaire général de la Défense et de la Sécurité nationale. Les premiers détenus ont été transférés dans le nouveau quartier de haute sécurité du centre pénitentiaire de Réau, selon Gérald Darmanin ce matin. C'est la troisième prison de ce type pensée pour stopper l'influence extérieure des détenus les plus dangereux. Une information judiciaire a été ouverte contre l'ex-chirurgien Joël Lesquarnec pour des faits de viol et d'agression sexuelle sur 48 nouvelles victimes, selon le parquet de Lorient. Le praticien a déjà été condamné en mai 2025 pour des viols et agressions sexuelles sur près de 300 victimes, dont de très nombreuses étaient mineures au moment des faits. À l'international, Donald Trump menace de terribles mesures économiques, tout pays qui aiderait l'Iran dans son effort de guerre. En Ukraine, la centrale nucléaire de Zaporojia est totalement déconnectée du réseau depuis cette nuit, selon l'Agence internationale de l'énergie atomique. Après la coupure de la dernière ligne électrique en activité, l'emplacement de la panne a été provisoirement estimé sur la rive nord du Dniepr. Des groupes électrogènes de secours ont été activés automatiquement pour alimenter les systèmes vitaux de la centrale. Et puis c'est une des conséquences des vagues de chaleur et de la sécheresse. Les pelouses des stades de football ont souffert. Ce week-end, alors que le Stade Rennais devait se déplacer à Paris pour la première journée de Ligue 1, c'est finalement le club breton qui va recevoir le PSG. La pelouse du Parc des Princes étant en très mauvais état.

0: Les Dire Straits sur Demoiselle avec Walk of Life sur la radio d'ici 11h passé de 10 minutes. Dans quelques instants, il sera avec nous, hein, Bruno Mars, Aidosman. Il y aura également Gérald de Palmas, vos petites annonces prévues à 11h20 sur Demoiselle. Et puis bien sûr, Tom Kazak et les pronostics dans les prochaines minutes. Bienvenue sur votre radio.
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1: Du vendredi au dimanche, Rochefort accueille la 20e nationale de pétanque organisée par la Fédération française de pétanque et Jeux Provençal. Le concours sont réservés aux licenciés de la FFPJP et des fédérations affiliées. Vendredi 21, concours départemental en triplette vétéran limité à 96 équipes. Samedi 22, national top 500 en triplette limité à 256 équipes. Et le dimanche 23, reprise des quarts de finale du national à 9h30, puis doublette féminine et triplette TC. Les parties débutent à 9h. L'événement est également qualificatif pour les Masters de pétanque 2027. Les rencontres seront retransmises en direct sur YouTube via Sport Media Mat. Inscription notamment sur Eloasso, tarif allant de 8 à 45 euros par équipe pour le concours restauration rapide sur place. Ce samedi 19h, bal des commerçants de Breuillet avec DJ, piste de danse, restauration sur place, rendez-vous place Jean-Noël de Lipovski avec votre invitation retirée chez votre commerçant. L'association RACT C Randonnée autour de Tenay-Charente organise une randonnée semi-nocturne de 11 km. Samedi 12 septembre à Tenay-Charente, départ prévu entre 17h30 et 18h30 du complexe municipal de Tenay-Charente. Un repas par étape, prévoir couverts, assiettes, verres et serviettes, ainsi qu'une lampe et un vêtement réfléchissant. L'inscription est obligatoire avant ce 29 août. Tarif 15€ pour les adultes, 6€ pour les enfants de 8 à 12 ans. Renseignements inscription 06 33 14 11 54. L'Oléron Rugby Club organise une grande brocante vide-grenier ce samedi toute la journée au stade de rugby, route de Boyerville à Doluz-d'Oléron. L'entrée est gratuite pour les visiteurs sur place, buvette et petite restauration. Renseignement 06 08 54 97 20. Le château de Penlois ouvre ses portes à la nuit tombée pour une plongée dans l'univers de ses fantômes. Pendant 1h30, vous allez suivre des personnages mystérieux à travers les couloirs et les jardins, plongés dans le noir pour percer les secrets de la famille. Rendez-vous ce mercredi 19 et 26 août à partir de 21h. Réservation en ligne obligatoire. Comptez 17€ pour les adultes, 15€ pour les enfants entre 6 et 12 ans. Petit cocktail clos l'aventure, histoire de se remettre de ses émotions. L'Amicale des marins et marins anciens combattants organise leur traditionnelle éclate de moule dansante dimanche 30 août à partir de 12h30 au centre d'animation et de loisirs Marinières-Sebrouage. L'occasion donc de célébrer plusieurs anniversaires à l'associé de l'association de la Marine Nationale avec une exposition consacrée à la médaille militaire et une animation spéciale pendant le repas. Repas comprenant d'ailleurs huîtres, éclats de moule, rôti de porc, mais aussi fromage et dessert. Participation 37€ par personne, 19€ pour les enfants plus de 10 ans. Une tombola est également prévue. Attention, il faut réserver avant le 25 août. L'auto organisé par l'Union des associations Auchet à Saint-Georges-d'Oléron, c'est samedi. Porte ouverte 19h30, l'auto 20h30. Une partie spéciale permettra de gagner 500€. Des lots à gagner également vous seront proposés, notamment des bons d'achat, lots de grillade, mais aussi bourriche d'huîtres et paniers de fruits et légumes, ainsi que paniers garnis. Le carton est proposé à 2€ avec une formule à 2,50€ pour le carton jetable. Crêpes et sandwich sur place, n'oubliez pas les boissons. Le Lions Club Royan-Doyen organise sa deuxième vente annuelle de livres d'occasion lors du forum des associations de Royan. Ça se passe samedi 29 août au gymnase Cossec, Henri Dunant, entre 9h et 18h. Littérature française, étrangère, romans, polars, livres d'histoire, mais aussi culture, à tout est à découvrir. Les bénéfices seront tout simplement affectés à des œuvres caritatives. Et puis enfin, le lundi 31 août, grande brocante vide-grenier sur le parking du marché central de Royan, organisé par l'association des commerçants et artisans du marché central.

0: Bring Your Love à l'instant sur Demoiselle Sabrina Carpenter accompagne Madonna sur ce titre. Madonna qui d'ailleurs frappe fort en ce moment. Elle a décroché 11 nominations aux MTV Video Music Awards 2026, dont artiste et vidéo de l'année avec Confession 2. La reine de la pop devance donc Taylor Swift qui confirme donc à 67 ans qu'elle est clairement encore dans la course. Résultat d'ailleurs de ces nominations des MTV Video Music Awards le 27 septembre prochain à Los Angeles. Dans quelques instants, je me demande le titre de Ambre, mais aussi Miles Smith en programmation sur Demoiselle. Tom Kazak pour les pronostics.
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2: Bonjour, bonjour à tous. C'est le Prix du Havre et les 1500 mètres de la piste en sable fibré qui seront le théâtre du Quintet Plus de ce jeudi 20 août 2026. Ils seront 16 protagonistes âgés de 4 ans et au-dessus. Départ prévu 20h15. En tête notre sélection, le 8 du Bala. Sur la montante, elle doit progresser sur sa petite rentrée et peut l'emporter. Suivi du 7, Everstar, sur la lancée de ses deux dernières prestations. Le 9, Duty, prise en note récemment du côté de Compiègne. Le 15, Quartz du Houlet, pris à sa juste valeur dans cette épreuve. Et enfin, le 11, Rêve de Valarsa, bénéficiant du numéro 8 à la corde. Elle complétera notre sélection. Une sélection que vous pouvez retrouver sur ma chaîne YouTube Tom Kazak, les pronostics qui piquent avec mes dernières minutes. Donc notre choix aujourd'hui, premier le 8, Dubala. Dans le 7, Everstar. 3e, le 9, Duty. 4e, le 15, Quartz du Houlet. 5e, le 11, Rêve de Valarsa. Le second choix, le 12, le 2. Et là, c'est à vous la fortune.
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0: Gold à l'instant sur Demoiselle, c'était bien sûr Miles Smith à suivre, Pierre Demar, mais aussi Shania Twain sur Demoiselle, 11h38. 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Streaming VOD, notre sélection du moment entre films, séries, animés et documentaires. Pour cette chronique, on s'arrête sur deux films, entre autres le film Rage of Stars sur la plateforme Netflix, sorti le 6 août dernier. Science-fiction et action au programme, avec une spécialiste des forces spéciales qui reçoit des visions apocalyptiques qui pourraient expliquer le chaos mondial et sauver des enfants menacés. Autre film donc, The Invisible Guest, à voir sur HBO Max, c'est sorti depuis le 7 août dernier sur cette plateforme. Un thriller à énigmes particulièrement solide. Un homme accusé d'un meurtre dans une chambre d'hôtel fait appel à une avocate réputée pour reconstituer une vérité impossible. C'est à voir sur HBO Max.
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0: Et on se fait un instant sur Demoiselle, c'était bien sûr China Twain. À suivre dans quelques minutes l'information nationale et internationale sur Demoiselle, aux côtés de la rédaction et Marion Nigoul. Le journal local et départemental avec Adrien Vivenne également, présenté à midi 6. Adrien qui passe nous voir d'ailleurs pour la météo marine.
1: Pas d'avis de vent fort en cours ni prévu. Les prévisions pour aujourd'hui, un vent de secteur nord-ouest 2 à 4 Beaufort, fraîchissant, progressivement 3 à 4, avec une mer peu agitée, une houle de nord-ouest 0,50 m à 1 m, un temps nuageux avec une bonne visibilité. À Royan, la marée haute à 9h13 et 21h32, basse à 15h26, coefficient de marée 71 et 64.
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0: Et Manon Négrin sur Demoiselle, Out of Time Man à l'instant sur la radio d'ici Demoiselle. Allez, bon appétit, il est déjà midi sur la radio d'ici, à suivre l'information nationale et internationale aux côtés de Marion Nigoul et le journal local et départemental avec Adrien Vivenne.
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3: Bonjour à tous, de nouveau département, le Var et les Alpes-Maritimes. On rejoint la vigilance orange aux orages avec la Drôme, l'Ardèche et l'Isère en vigilance depuis ce matin. La Corse sera aussi concernée par cette alerte demain matin. La vague de chaleur qui est toujours en cours est la plus longue jamais enregistrée en France, ex aequo avec juillet 1983 et 23 jours de forte chaleur quasi générale sur le pays selon Météo France. La canicule qui serait à l'origine de 7300 morts en excès cet été, selon Santé publique France. Le syndicat national des professionnels infirmiers demande par ailleurs la création d'un plan chaleur domicile pour mieux identifier les personnes vulnérables. Les premiers détenus ont été transférés dans le nouveau quartier de haute sécurité du centre pénitentiaire de Réau, selon Gérald Darmanin ce matin. C'est la troisième prison de ce type, pensée pour stopper l'influence extérieure des détenus les plus dangereux. Une information judiciaire a été ouverte contre l'ex-chirurgien Joël Le Squarnec pour des faits de viol et d'agression sexuelle sur 48 nouvelles victimes, selon le parquet de Lorient. Le praticien a déjà été condamné en mai 2025 pour des viols et agressions sexuelles sur près de 300 victimes, dont de très nombreuses étaient mineures au moment des faits. Didier Raoult et l'IHU de Marseille mis en cause pour 30 ans de manquement éthique. En clair, une étude révèle que le professeur et son équipe auraient publié 853 travaux scientifiques litigieux entre 1994 et 2024. En Ukraine, la centrale nucléaire de Zaporojia est totalement déconnectée du réseau depuis cette nuit, selon l'Agence internationale de l'énergie atomique, après la coupure de la dernière ligne électrique en activité. Des groupes électrogènes de secours ont été activés automatiquement pour alimenter les systèmes vitaux de la centrale. Et puis c'est une des conséquences des vagues de chaleur et de la sécheresse. Les pelouses des stades de football sont abîmées. Ce week-end, alors que le Stade Rennais devait se déplacer à Paris pour la première journée de Ligue 1, c'est finalement le club breton qui va recevoir le PSG.
4: Merci. Retour de l'information nationale et internationale à midi et demi. Les titres de l'info d'ici. Le pèlerinage annuel de l'île Madame en hommage aux 829 prêtres déportés au large de l'île. C'est aujourd'hui à peine plus de 200 prêtres ont survécu à leur détention. Le festival Crescendo 26e édition, ça commence ce soir pour 3 soirées de concerts de musique progressive. La suite de votre série estivale sur la rénovation du relais de la Côte de Beauté à Saint-Georges-de-Didonne, avec cette fois dans ce volet la rénovation de la salle de cinéma et son rééquipement. Vos idées sorties de ce jeudi, ça sera dans les quartiers d'été et la météo. Des températures en baisse cet après-midi avec quelques nuages. La suite de votre journal après la publicité.
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3: Bonjour à tous. De nouvelles restrictions des usages de l'eau dans le département. Elles concernent l'irrigation agricole pour les bassins de la Charente à Val-Bruand, du Marais Nord et Sud de Rochefort qui sont placés en niveau alerte crise. Celui de la Seudre à Val et Moyenne passe en niveau alerte renforcée. Concernant le remplissage des mares de tonnes avec l'ouverture de la chasse au gibier d'eau, il y a interdiction de remplissage et de remise à niveau pour les bassins du Curé, de la Sèvre Niortaise, du Mignon, du Marais Nord et Sud de Rochefort, du fleuve Charente, du bassin de la Boutonne et ses affluents, ainsi que de l'Antenne et de la Rousille, de la Seudre et de l'île bassin aval. Pour les bassins de la Seugne et de la Drone aval, le remplissage et la remise à niveau est limité à une surface inférieure à 1 hectare. En Charente-Maritime, seul le bassin des fleuves côtiers de la Gironde et de la Seudre amont ne sont pas concernés par des restrictions d'usage de l'eau. Et attention aux baïnes pour la journée d'aujourd'hui et de demain. La préfecture place le département en risque maximal. 5 communes sont particulièrement concernées. Grand Village, Plage, Saint-Georges, d'Oléron, Saint-Trojan, La Tremblade et Les Mats. La baignade hors des zones non surveillées est fortement déconseillée aujourd'hui et demain avec les risques de baïne. Une opération de sensibilisation réussie auprès des pêcheurs à pied lors de des dernières grandes marées de la semaine dernière. La préfecture a effectué des contrôles sur les bonnes pratiques à avoir pour les pêcheurs à pied et au total 218 contrôles ont été réalisés et seulement 4 avertissements et 3 procès-verbaux ont été dressés pour des quantités excessives ou des captures sous les tailles réglementaires. Et attention aux vols par ruse dans le département. La gendarmerie nationale de Charente-Maritime met en garde contre des arnaqueurs qui se font passer pour des employés de banques, des policiers ou encore des gendarmes dont le but de vous extorquer de l'argent ou des biens de valeur. Leurs victimes, souvent âgées, sont contactées par téléphone avec le numéro de la brigade locale ou même par le 17. Personne, la gendarmerie rappelle, personne ne peut vous demander votre code confidentiel de carte bancaire ou encore aucun gendarme ou policier ne vous demandera la remise en main propre d'un objet de valeur. À Port des Barques, le pèlerinage de l'île Madame en hommage aux 829 prêtres et religieux réfractaires emprisonnés au large de Rochefort se déroule en ce moment. Ils ont été enfermés et emprisonnés à l'île Madame de 1794 à 1795. Il s'agit de prêtres et d'ecclésiastiques qui ont refusé de prêter serment à la constitution civile du clergé. Et à partir de 1792, le pouvoir, les révolutionnaires déportent ou condamnent à mort ceux qui refusent le serment. Ils seront 829 à être envoyés à Rochefort, emprisonnés, puis embarqués dans deux bateaux qui mouillent entre l'île d'Aix et l'île Madame et sur lesquels se développe une épidémie de typhus qui décime les prisonniers. Le prêtre Yves Blom, historien et archiviste du diocèse de La Rochelle.
4: Il s'est déclenché une épidémie de typhus exanthématique dont le vecteur naturel est le pouls. Et on sait par les témoignages qu'ils étaient infectés de poux. Donc de ce fait, ils meurent en grand nombre. Tous les jours, il en meurt un grand nombre. Ils sont enterrés par les survivants dans l'île d'Aix, dans les sables de la plage des plages de l'île d'Aix, tant qu'ils seront à flot. Et à partir de la mi-août, vu la mortalité effrayante qui s'est développée sur les bateaux, et la peur que cette mortalité emporte les équipages également, la décision est prise de construire un hôpital de tente dans l'île Madame. Et l'hôpital de tente va être construit, il mettra pas mal de temps, il mettra un mois à se construire, et les survivants vont être débarqués C'est environ aux alentours de la mi-août. On va débarquer les survivants dans l'île Madame.
3: Sur les 829 prêtres emmenés à Rochefort, 547 vont mourir du typhus et des mauvais traitements. Leur détention n'en finit pas là. Face à des conditions climatiques hostiles, les prêtres sont embarqués sur les navires pour y passer l'hiver. Ils sont ensuite envoyés à Tonnet-Charente, puis à Saintes. Ils sont 282 à être libérés en 1795 au détour d'un changement de régime. Le prêtre Yves Blom.
4: C'est le nouveau régime, c'est la convention thermidorienne qui se cherche du point de vue politique. Ça n'a pas vraiment de ligne politique parfaitement identifiable dès le début, et où il y a donc des hésitations sur la ligne politique à suivre, fait que ils ont obtenu leur libération un peu par chance du fait de cette transition politique de l'époque. Donc beaucoup, ils repartent vers leur lieu d'origine.
3: Le pèlerinage de l'île Madame, en hommage aux 829 prêtres déportés, c'est toute la journée de jeudi en présence de l'évêque de La Rochelle, Monseigneur Bonzo, sur l'île Madame. Midi 11, bientôt 12 sur Demoiselle, la suite de votre journal après la publicité.
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3: La suite de votre journal avec la 26e édition du festival Crescendo dédié au rock progressif. Ça se démarre ce soir, direction Le Concier à Saint-Palais-sur-Mer pour les amateurs de musique progressive. De jeudi à samedi, 10 groupes venus du Canada, des États-Unis, Royaume-Uni, d'Allemagne ou encore d'Autriche et d'Italie avec 3 groupes français cette année. Et pour celles et ceux qui ne connaissent pas le rock progressif, écoutez Patrice Mathias, vice-président de l'association Crescendo.
12: C'est un courant qui a eu ses âges d'or dans les 70s et avec différents mouvements. Il y a eu Genesis, Yes, Pink Floyd. Et c'est les musiques progressives où les morceaux, effectivement, ne correspondaient plus au format radio des standards qui étaient à 3 minutes, quoi, 2 minutes 30, 3 minutes. Le rock progressif a explosé ces barrières-là. T'écoutes les premiers albums de Pink Floyd, t'as des morceaux de 17 minutes, 16 minutes, Genesis avec 20 minutes, Yes avec 20, 30 minutes. En fait, ils remplissaient des phases d'albums et avec talent. Et puis, on continue dans cette mouvance-là depuis 26 ans, parce qu'il y a énormément de groupes dans le monde qui pratiquent ces musiques-là, donc le rock progressif. Même si l'âge d'or était dans les 70s, ça n'a jamais cessé d'exister et le courant revient vraiment en force.
3: Le festival existe depuis 1999, acquis une première édition payante, mais depuis, le festival est gratuit, avec une nouveauté cependant depuis 2 ans. L'entrée est toujours libre, mais une participation libre, mais nécessaire, est demandée. Patrice Mathias.
12: Depuis 2 ans, on explique que le festival est gratuit pour le public, mais pas pour nous. Donc on est en participation libre, mais nécessaire. Ça nous permet d'expliquer aux gens que, effectivement, vous ne payez pas d'entrée, mais il faut quand même que l'association sorte de l'argent pour rémunérer le groupe. Il n'y a pas de salariés dans l'association, il n'y a que des bénévoles. On est tous bénévoles, et l'idée, c'est si les gens ils jouent le jeu, l'aventure peut continuer. Et le modèle économique fonctionne très bien, parce que on est actuellement le seul festival européen à proposer justement la gratuité. Il y avait un festival en Italie qui était gratuit pendant une vingtaine d'années, et depuis 2 ans, ils font des entrées payantes. Donc le modèle économique, je pense qu'on a un modèle économique qui est unique en Europe. La gratuité et depuis 2 ans la participation libre, et on voit que ça marche. Les gens jouent le jeu, et les groupes ils sont rémunérés pour venir, mais ils gagnent pas mal d'argent avec le merchandising sur place.
3: Le budget total du festival s'élève à 65 000 euros avec la participation de plus de 80 bénévoles. Le festival Crescendo 26e édition, ça démarre ce soir au Concier à Saint-Palais-sur-Mer. La suite de votre série estivale sur la rénovation du relais de la Côte de Beauté à Saint-Georges de Didonne. Dans ce volet, on revient sur les travaux spécifiques à la salle de cinéma, une rénovation, mais aussi un rééquipement de la salle. La nouvelle municipalité a découvert une salle de cinéma sans la plupart de l'équipement nécessaire. Yves Trocmé, le maire de Saint-Georges de Didonne.
13: Effectivement, des équipements ont été mis en vente en occasion, le matériel de projection et les sièges. Et lorsque nous sommes arrivés lors des premières visites de chantier, nous avons constaté effectivement que la salle était partiellement vide, le matériel de projection vendu et la rénovation non intégrée au chantier.
3: Pour la rénovation de la salle, on écoute Benjamin Touzé, l'adjoint aux travaux à la mairie.
14: L'étude acoustique a été faite, on attend les résultats. Donc cette salle de cinéma est accolée donc du coup à la salle bleue. Et c'est vrai qu'à l'époque, quand il y avait une projection, on avait les décibels qui arrivaient dans la salle bleue. Donc l'étude acoustique est faite, on attend le résultat. Et puis après, tout ce qui est système de ventilation, il faut faire aussi une étude. Et également, les sols également vont être étudiés, savoir si ça répond aux normes, parce qu'il y a aussi tout ce qui est normes PMR, et également le remplacement des sièges qui sont à moitié plus dans cette salle. Ça fait partie de l'étude également. Donc on a quelqu'un qui fait partie de l'équipe municipale qui a participé aussi à cette étude d'acoustique. Avec toute cette étude, on verra si ça répond aux normes. Et puis si c'est correct. Après, c'est un cinéma, familial. On n'est pas dans un gros groupe, donc il faut prévoir quelque chose de correct.
3: Dans le prochain volet de votre série estivale, on reviendra avec Yves Trocmé, le maire de Saint-Georges-du-Didonne, sur l'importance de la salle de cinéma et de sa future exploitation par l'association CREA. On passe maintenant au quartier d'été avec vos idées de sortie de ce jeudi.
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3: Et en Pays Marais-Noléron, à Boyardville, dans le cadre des Jeudis de Boyard, marché des créateurs, spectacles, art de rue, batucada, concert piano rouge et bal populaire. Début des festivités à 17h. À Marénières-Brouage, la 2e édition des Folies Maritimes au programme Repas Fermier, DJ set par les sables électroniques. Rendez-vous place des Halles à partir de 19h. En Pays Rocheforté, à Tonnet-Charente, dans le cadre des Jeudis Hockey, ciné plein air avec la projection du film Chien de la casse. Rendez-vous quai de la Libération à partir de 23h30. À Rochefort, concert de Kieran Thorpe, chanteur-compositeur d'une folk sensible, début du concert à 19h30 au Rade de la Méduse. en pays royanais. À Saint-Palais-sur-Mer, spectacle de rue Zanzibar déboule, c'est à partir de 21h, place de l'Océan. Et toujours, et à Royan, concert de Quentin Malo, chanteur guitariste aux sonorités pop, reggae, zouk et afro house, c'est à 21h30, esplanade Kerimel de Kervénom. Et enfin, en pays sainté, à Sainte, les apéros vagabonds reviennent. Rendez-vous au quartier d'Iconche de 19h à 20h. Et toujours à Sainte, c'est le festival transatlantique qui commence avec la première soirée avec San Severino, Vodou Game, les frères Lemay et enfin le groupe 2120. Premier concert à 19h30.
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3: Alors Mickaël, qu'est-ce qui nous attend pour cet après-midi?
18: C'est un ciel tantôt voilé, tantôt nuageux pour ce jeudi après-midi. Les températures, 22 degrés sur Oléron et Marraine, 25 en Pays Rocheforté, à Sainte, comptez 24 degrés sur le littoral royanais également. Du côté de Saint-Jean-d'Angély, les températures peuvent grimper jusqu'à 27 à 28 degrés. Demain vendredi, le soleil reprend largement ses droits, température autour des 16 à 18 degrés le matin, 25 à 28 degrés l'après-midi. Samedi, l'ambiance reste globalement ensoleillée.
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3: Merci d'avoir suivi cette édition. Retour de l'information locale et départementale à 17h15.
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0: Bonjour à tous, de nouveau département Le Var et les Alpes-Maritimes. On rejoint la vigilance orange aux orages avec la Drôme, l'Ardèche et l'Isère en vigilance depuis ce matin. La Corse sera aussi concernée par cette alerte demain matin. La vague de chaleur qui est toujours en cours est la plus longue jamais enregistrée en France, ex aequo avec juillet 1983 et 23 jours de forte chaleur quasi générale sur le pays selon Météo France. La canicule qui serait à l'origine de 7300 morts en excès cet été, selon Santé publique France. Le syndicat national des professionnels infirmiers demande par ailleurs la création d'un plan chaleur domicile pour mieux identifier les personnes vulnérables. Les premiers détenus ont été transférés dans le nouveau quartier de haute sécurité du centre pénitentiaire de Réau, selon Gérald Darmanin ce matin. C'est la troisième prison de ce type pensée pour stopper l'influence extérieure des détenus les plus dangereux. Une information judiciaire a été ouverte contre l'ex-chirurgien Joël Le Squarnec pour des faits de viol et d'agression sexuelle sur 48 nouvelles victimes, selon le parquet de Lorient. Le praticien a déjà été condamné en mai 2025 pour des viols et agressions sexuelles sur près de 300 victimes, dont de très nombreuses étaient mineures au moment des faits. Didier Raoult et l'IHU de Marseille mis en cause pour 30 ans de manquement éthique. En clair, une étude révèle que le professeur et son équipe auraient publié 853 travaux scientifiques litigieux entre 1994 et 2024. En Ukraine, la centrale nucléaire de Zaporojia est totalement déconnectée du réseau depuis cette nuit, selon l'Agence internationale de l'énergie atomique. Après la coupure de la dernière ligne électrique en activité, des groupes électrogènes de secours ont été activés automatiquement pour alimenter les systèmes vitaux de la centrale. Et puis c'est une des conséquences des vagues de chaleur et de la sécheresse. Les pelouses des stades de football sont abîmées. Ce week-end, alors que le Stade Rennais devait se déplacer à Paris pour la première journée de Ligue 1, c'est finalement le club breton qui va recevoir le PSG.
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1: Je vous emmène à La Rochelle, plage des Minimes, la plus grande plage rochelaise, avec la silhouette emblématique du phare du bout du monde en point de mire. Sur cette plage aujourd'hui, quelques passages nuageux avec des températures aux alentours des 24 degrés sous le parasol, 30 degrés en ressenti. Vent d'ouest faible, l'indice UV pour aujourd'hui, il sera de 6 malgré l'indice faible. Il faut quand même penser à protéger sa peau. La mer sera peu agitée, température dans l'eau comptée 22 degrés. La houle sera de 60 cm à 1 mètre. Et mer basse d'ailleurs cet après-midi à 16h57, pointe haute à 22h, coefficient 36 comme je vous l'ai dit. Bonne plage en Pays Rochelais.
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1: Je vous emmène à La Rochelle, plage des Minimes, la plus grande plage rochelaise, avec la silhouette emblématique du phare du bout du monde en point de mire. Sur cette plage aujourd'hui, quelques passages nuageux avec des températures aux alentours des 24 degrés sous le parasol, 30 degrés en ressenti. Vent d'ouest faible, l'indice UV pour aujourd'hui, il sera de 6 malgré l'indice faible. Il faut quand même penser à protéger sa peau. La mer sera peu agitée, température dans l'eau comptée 22 degrés. La houle sera de 60 cm à 1 mètre. Et mer basse d'ailleurs cet après-midi à 16h57, pointe haute à 22h, coefficient 36 comme je vous l'ai dit. Bonne plage en Pays Rochelais.
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1: Bonjour à tous. 5 départements sont en vigilance orange aux orages. Ce jeudi, il s'agit du Var, des Alpes-Maritimes, de la Drôme, de l'Ardèche et de l'Isère. Le préfet du Var appelle notamment à éviter les déplacements. De fortes précipitations sont attendues dans l'après-midi. À Alençon, 3 jeunes ont été interpellés mardi. Inconnus des services de police, ils sont soupçonnés d'avoir battu à mort une personne sans domicile fixe alors qu'ils étaient en état d'ivresse. Les premiers détenus ont été transférés dans le nouveau quartier de haute sécurité du centre pénitentiaire de Réau, selon Gérald Darmanin. C'est la troisième prison de ce type pensée pour stopper l'influence extérieure des détenus les plus dangereux. Nouvelle alerte sanitaire, le groupe Carrefour France a procédé hier au rappel dans toute la France de sachets de 125 grammes de mesclun déjà lavés après la découverte de traces de salmonelle dans ces produits. Et puis on l'a appris ce matin, la fête marche des fiertés de Paris, initialement prévue le 27 juin et annulée à cause de la canicule, est reportée au samedi 3 octobre.

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0: Mademoiselle, la météo des plages.
1: Je vous emmène à La Rochelle, plage des Minimes, la plus grande plage rochelaise, avec la silhouette emblématique du phare du bout du monde en point de mire. Sur cette plage aujourd'hui, quelques passages nuageux avec des températures aux alentours des 24 degrés sous le parasol, 30 degrés en ressenti. Vent d'ouest faible, l'indice UV pour aujourd'hui, il sera de 6 malgré l'indice faible. Il faut quand même penser à protéger sa peau. La mer sera peu agitée, température dans l'eau comptée 22 degrés. La houle sera de 60 cm à 1 mètre. Et mer basse d'ailleurs cet après-midi à 16h57, pour être haute à 22h. Coefficient 36 comme je vous l'ai dit. Bonne plage en Pays Rochelais.
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tous. 5 départements sont en vigilance orange aux orages ce jeudi. Il s'agit du Var, des Alpes-Maritimes, de la Drôme, de l'Ardèche et de l'Isère. Le préfet du Var appelle notamment à éviter les déplacements. De fortes précipitations sont attendues dans l'après-midi. À Alençon, 3 jeunes ont été interpellés mardi. Inconnus des services de police, ils sont soupçonnés d'avoir battu à mort une personne sans domicile fixe alors qu'ils étaient en état d'ivresse. Les premiers détenus ont été transférés dans le nouveau quartier de haute sécurité du centre pénitentiaire de Réau, selon Gérald Darmanin. C'est la troisième prison de ce type pensée pour stopper l'influence extérieure des détenus les plus dangereux. Nouvelle alerte sanitaire, le groupe Carrefour France a procédé hier au rappel dans toute la France de sachets de 125 grammes de mesclun, déjà lavés après la découverte de traces de salmonelle dans ces produits. Et puis on l'a appris ce matin, la fête marche des fiertés de Paris, initialement prévue le 27 juin et annulée à cause de la canicule, est reportée au samedi 3 octobre.

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0: Belle vie, c'est le nouveau titre de Marguerite à l'instant sur Demoiselle. Vous êtes en vacances ou alors vous avez peut-être repris le boulot. Bon après-midi avec Demoiselle en Charente-Maritime, c'est Pierre. À suivre, Bob Marley et Corneille, il est déjà 16h.
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1: Et à 16h, c'est Arthur Leroux que l'on retrouve là, 2 minutes d'info nationale et internationale.
2: Bonjour à tous. Après la canicule, place aux violents orages attendus dans plusieurs départements du Sud-Est. L'Isère, la Drôme, le Var, les Alpes-Maritimes et l'Ardèche sont en vigilance orange jusqu'à minuit ce soir. Des pluies intenses, de fortes rafales et de la grêle sont donc possibles. Et l'enquête sur le meurtre de Sonia Bellina se précise. L'un des deux suspects, âgé d'une trentaine d'années, connaissait la victime et était déjà connu de la justice. Le second aurait eu un rôle beaucoup plus limité. Les enquêteurs cherchent actuellement à déterminer si le meurtre de l'influenceuse de 29 ans a été prémédité. Et Sébastien Lecornu, lui, a démenti plusieurs mesures d'économie évoquées pour le budget 2027, notamment la suppression des APL étudiantes, le gel du RSA et du minimum vieillesse ou encore une hausse de l'impôt sur le revenu. Le Premier ministre assure que le texte est encore en préparation et que les décisions seront annoncées une fois arrêtées, alors que le gouvernement cherche toujours à réduire le déficit. Les enseignants, eux, ont vu leur salaire net progresser de 4,3% en moyenne entre 2023 et 2024, principalement grâce aux primes et à la hausse du point d'indice. Des salaires qui variaient entre 2950 et 4190€ net par mois en moyenne. Et SFR a confirmé une cyberattaque survenue début juillet, ayant exposé des données de clients fibres, notamment leurs adresses, les emails et les numéros de téléphone. Les pirates revendiquaient plus de 2,1 millions de données volées, un chiffre non confirmé par l'opérateur qui a coupé l'accès concerné et prévenu les abonnés touchés. On poursuit avec une enquête qui a été ouverte à Paris après des menaces de mort et des messages à caractère antisémite visant Gisèle Journeau, agente d'influenceurs proche de l'ENA Situation. L'affaire fait suite à une polémique sur des contenus relayés par Gisèle Journeau, accusée par certains internautes de soutenir Israël. Et enfin, côté sport en Formule 1, Max Verstappen a prolongé son contrat avec Red Bull jusqu'en 2030, mettant ainsi fin aux rumeurs de départ vers Mercedes ou McLaren.

0: Demoiselle avec un des plus gros tubes de Bob Marley à l'instant, c'était Iron Lion Zion. Dans la grande débauche, on file du côté de Puy-du-Lac. Et oui, vous allez pouvoir plonger à partir d'aujourd'hui dans un siècle de vie rurale en Saintonge.
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0: Et oui, à partir d'aujourd'hui jusqu'à dimanche, le quart d'écu vous embarque dans une grande fresque historique avec plus de 220 bénévoles, chevaux, véhicules anciens et spectacles son et lumière. Ça commence tous les après-midi dès 15h30 avec sur place village d'autrefois, puis repas charentais et spectacle à 21h30. Le spectacle du quart d'écu, c'est un clin d'œil, demoiselle. Allez, dans un instant, le retour de Voït en ce jeudi après-midi avec Shakira et le titre Zoo. Et puis on a également Alex Warren avec le titre Fever Dream. On marque une petite pause ici sur Demoiselle et on revient très très vite avec vous. A tout de suite.
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0: Demoiselle, c'est la bande originale du film Zootopie 2 et c'est signé Shakira. C'était le titre Zoo. It's fun if you're down to play and we're turning the floor into a zoo. La suite ici dans votre grande débauche de l'été, on a Nickelback, on a également Supervus et Kyo avec leur titre OK KO. Là c'est ce qui arrive dans les prochaines secondes pour le moment. Et bien on s'intéresse à vos petites annonces comme chaque jour ici sur Demoiselle aux côtés de Mika.
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0: Du vendredi au dimanche, Rochefort accueille la 20e nationale de pétanque organisée par la Fédération française de pétanque et Jeux Provençal. Le concours sont réservés aux licenciés de la FFPJP et des fédérations affiliées. Vendredi 21, concours départemental en triplette vétéran limité à 96 équipes. Samedi 22, national top 500 en triplette limité à 256 équipes. Et le dimanche 23, reprise des quarts de finale du National à 9h30, puis doublette féminine et triplette TC. Les parties débutent à 9h. L'événement est également qualificatif pour les Masters de Pétanque 2027. Les rencontres seront retransmises en direct sur YouTube via Sport Mediamat. Inscription notamment sur Eloasso, tarif allant de 8 à 45 euros par équipe pour le concours restauration rapide sur place. Ce samedi 19h, bal des commerçants de Breuillet avec DJ, piste de danse, restauration sur place, rendez-vous place Jean Noël de Lipovski avec votre invitation retirée chez votre commerçant. L'association RACT C Randonnée autour de Tenay-Charentes organise une randonnée semi-nocturne de 11 km samedi 12 septembre à Tenay-Charentes. Départ prévu entre 17h30 et 18h30 du complexe municipal de Tenay-Charentes. Un repas par étape, prévoir couverts, assiettes, verres et serviettes ainsi qu'une lampe et un vêtement réfléchissant. L'inscription est obligatoire avant ce 29 août. Tarif 15 euros pour les adultes, 6 euros pour les enfants de 8 à 12 ans. Renseignements inscription 06 33 14 11 54. L'Oléron Rugby Club organise une grande brocante vide-grenier ce samedi toute la journée au stade de rugby, route de Boyerville à Doluz-d'Oléron. L'entrée est gratuite pour les visiteurs sur place, buvette et petite restauration. Renseignements 06 08 54 97 20. Le château de Panlois ouvre ses portes à la nuit tombée pour une plongée dans l'univers de ses fantômes. Pendant 1h30, vous allez suivre des personnages mystérieux à travers les couloirs et les jardins, plongés dans le noir pour percer les secrets de la famille. Rendez-vous ce mercredi 19 et 26 août à partir de 21h. Réservation en ligne obligatoire. Comptez 17 euros pour les adultes, 15 euros pour les enfants entre 6 et 12 ans. Petit cocktail clos l'aventure, histoire de se remettre de ses émotions. L'Amicale des marins et marins anciens combattants organise leur traditionnelle éclate de moules dansante dimanche 30 août à partir de 12h30 au centre d'animation et de loisirs Marinières-Sebrouage. L'occasion donc de célébrer plusieurs anniversaires à l'associé de l'association de la Marine Nationale avec une exposition consacrée à la médaille militaire et une animation spéciale pendant le repas. Repas comprenant d'ailleurs huîtres, éclats de moule, rôti de porc, mais aussi fromage et dessert. Participation 37 euros par personne, 19 euros pour les enfants plus de 10 ans. Une tombola est également prévue. Attention, il faut réserver avant le 25 août. L'auto organisé par l'Union des associations Auchet à Saint-Georges-d'Oléron, c'est samedi. Porte ouverte 19h30, l'auto 20h30. Une partie spéciale permettra de gagner 500 euros. Des lots à gagner également vous seront proposés, notamment des bons d'achat, lots de grillades, mais aussi bourriches d'huîtres et paniers de fruits et légumes, ainsi que paniers garnis. Le carton est proposé à 2 euros avec une formule à 2,50 euros pour le carton jetable. Crêpes et sandwich sur place, n'oubliez pas les boissons. Le Lions Club Royan-Doyen organise sa deuxième vente annuelle de livres d'occasion lors du forum des associations de Royan. Ça se passe samedi 29 août au gymnase Cossec, Henri d'une entre 9h et 18h. Littérature française, étrangère, romans, polars, livres d'histoire, mais aussi culture, à tout est à découvrir. Les bénéfices seront tout simplement affectés à des œuvres caritatives. Et puis enfin, le lundi 31 août, grande brocante vide-grenier sur le parking du marché central de Royan, organisé par l'association des commerçants et artisans du marché central.

0: Self-Aware, le titre de Temper City à l'instant sur Demoiselle.
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0: Et si vous cherchez une petite idée de sortie du côté du pays rochefort, eh bien direction Rochefort, ce soir le Rat de la Méduse accueille Kieran Thorpe. Il est chanteur-compositeur à l'univers folk sensible et authentique. Alors, rendez-vous donc ce soir dès 19h30, place Amiral Dupont, et c'est un concert totalement gratuit. Dans un instant, on va se pencher comme chaque jour désormais à 16h50 sur les sorties séries du jour. Si vous avez envie de, comme on dit, de chiller à la maison, eh bien on va s'intéresser à ça dans quelques secondes. Et puis côté musique, on a Joan Jett avec son tube I Love Rock and Roll. Et puis Pierre Demar également arrive avec Je Pense à Vous. A tout de suite.
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0: Ça, ce sont les sons à l'ancienne que l'on aime ici sur Demoiselle. Et en l'occurrence, le titre de Joan Jett à 16h46. Dans un instant, le nouveau Olivia Rodrigo. Et en parlant de nouveautés, eh bien, on s'intéresse, comme chaque après-midi, à vos sorties séries du jour. Et on commence avec la saison 2 de The Agency sur Canal+. Martian est prêt à tout pour sauver Samia, retenue prisonnière au Soudan. Mais en devenant de plus en plus difficile à contrôler, l'agent de la CIA se retrouve pris entre mission, trahison et sentiment. Une saison 2 sous haute tension où chaque décision peut faire basculer l'équilibre. On va sur HBO maintenant avec une mini-série à vous proposer et qui sort donc aujourd'hui. Ça s'appelle Tiptoe. On est du côté de Manchester. Léo et Clive sont voisins depuis 15 ans, mais alors que les tensions sociales montent, leur relation se dégrade peu à peu, les rancœurs s'installent, les opinions se radicalisent et les deux hommes deviennent progressivement ennemis. Un thriller domestique inquiétant sur la montée des préjugés. Et puis enfin, on termine sur la plateforme Netflix avec, pour commencer, la saison 3 de Grosse Pression. Will tente toujours de faire tourner le garage familial malgré les difficultés financières et les idées parfois catastrophiques de son cousin Shane. Entre nouvelles stratégies pour attirer les clients, problèmes de personnel et situations complètement absurdes, l'équipe de Valley Forge n'est vraiment pas prêt de connaître la tranquillité. Et puis enfin, il y a une mini-série qui sort aujourd'hui toujours sur Netflix. Ça s'appelle Ma brillante carrière. On est dans l'Australie des années 1890. Sibylla Melvin rêve de devenir écrivaine, mais sa famille veut surtout la voir se marier pour assurer son avenir. Entre amour, pression sociale et désir d'indépendance, la jeune femme va devoir choisir entre la vie qu'on lui impose et celle dont elle rêve. Voilà pour les sorties séries du jour. Rendez-vous évidemment demain. Et côté musique, comme promis, c'est le nouveau Olivia Rodrigo qui arrive là dans quelques secondes. Ça s'appelle Drop Dead. Et puis on n'oubliera pas dans moins d'un quart d'heure le retour de la rédaction pour l'info nationale et internationale. A tout de suite.
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0: Demoiselle avec un petit retour dans les années 70 avec America. On est en 1976. Le groupe sort Razorlight sur l'album Hideaway. Une belle parenthèse, hein, folk rock portée par les harmonies vocales et puis surtout cette ambiance douce et mélancolique qui fait donc toute l'identité du groupe America. Et on vous accompagne ici en Charente-Maritime, peut-être en plein cœur de la débauche ou alors de vos vacances. La suite ici avec Joe et Zazie. Demoiselle, il est déjà 17h.
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0: Et à 17h, on fait un point sur l'info nationale et internationale, les toutes dernières actus aux côtés d'Arthur Leroux.
2: Bonsoir à tous. Après la canicule, place aux violents orages attendus dans plusieurs départements du Sud-Est. L'Isère, la Drôme, le Var, les Alpes-Maritimes, les Hautes-Alpes et l'Ardèche sont en vigilance orange jusqu'à minuit et certains redoutent des inondations. L'enquête sur le meurtre de Sonia Bellina se précise. L'un des deux suspects, âgé d'une trentaine d'années, connaissait la victime et était déjà connu de la justice. Le second aurait eu un rôle beaucoup plus limité, mais les enquêteurs cherchent actuellement à déterminer si le meurtre de l'influenceuse de 29 ans a été prémédité. Et on poursuit avec Sébastien Lecornu qui a démenti plusieurs mesures d'économie évoquées pour le budget 2027, notamment la suppression des APL étudiantes, le gel du RSA

Et du minimum vieillesse ou encore une hausse de l'impôt sur le revenu. Le Premier ministre assure que le texte est encore en préparation et que les décisions seront annoncées une fois arrêtées, alors que le gouvernement cherche toujours à réduire le déficit. En ce qui concerne les enseignants, ils ont vu leur salaire net progresser de 4,3% en moyenne entre 2023 et 2024, principalement grâce aux primes et à la hausse du point d'indice, des salaires qui varient entre 2950 et 4190 € net par mois en moyenne. On continue avec une enquête qui a été ouverte à Paris après des menaces de mort et des messages à caractère antisémite visant Gisèle Journeau, agente d'influenceurs proche de l'ENA Situation. L'affaire fait suite à une polémique sur des contenus relayés par Gisèle Journeau, accusée par certains internautes de soutenir Israël. Et après 57 jours de grève, les salariés du SAMU social de Paris ont mis fin à leur mobilisation après avoir obtenu plusieurs avancées salariales et de meilleures conditions de travail. La CGT se félicite de cette victoire tout en dénonçant le manque de places d'hébergement. Et enfin du sport et de la Formule 1 avec Max Verstappen qui a prolongé son contrat avec Red Bull jusqu'en 2030, mettant ainsi fin aux rumeurs de départ vers Mercedes ou McLaren.

0: Volatile, c'est le nom de son 12e album qui sortira le 2 octobre prochain. Zazie à l'instant sur Demoiselle avec justement un titre extrait de ce nouvel album, c'était Peu importe.
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0: Vous êtes du côté du bassin de Marennes-Oléron et vous cherchez une petite idée de sortie, et bien comptez sur nous. Et ce soir, direction Marennes-Hiersbrouage, les Folies Maritimes débarquent sur la place des Halles. Ça commence dès 18h, vous allez pouvoir profiter de 4 DJ sets en live avec les Sables électroniques. Et puis dès 19h, place au Bras Zéro pour un repas gourmand. Attention, les places, elles sont limitées, faut penser à réserver. Vous avez toutes les infos à retrouver directement sur le site internet il-oléron-marennes.com. Et côté musique, que du bon pour vous avec Joe dans les prochaines secondes. Et puis on n'oubliera pas à 17h15 comme chaque soir l'info d'ici et l'essentiel. À tout de suite.
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0: End of Beginning, le titre de Joe à l'instant sur Demoiselle. Dans un quart d'heure, je vais vous donner quelques idées de sortie pour votre journée de vendredi. Juste avant, côté musique, c'est Ozier et Amir au programme. Et tout de suite, eh bien, il est 17h15. C'est l'heure de retrouver tout de suite l'info d'ici.
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0: Et oui, c'est l'heure de votre essentiel présenté par Adrien Vivenne. Bonsoir Adrien.
2: Bonsoir Pierre, bonsoir à tous. Attention aux baïnes pour aujourd'hui et vendredi. La préfecture place le département risque maximal pour les baïnes. 5 communes sont particulièrement concernées. Grand Village Plage, Saint-Georges-d'Oléron, Saint-Trojan, La Tremblade et les Mattes. La baignade hors des zones non surveillées est fortement déconseillée. Une octogénaire est décédée noyée dans la journée d'hier à Rivedoux-Plage sur l'île de Ré. Dans une lettre adressée au Premier ministre, Bruno Drapon, le maire de Saintes, appelle à une réorganisation de la sécurité civile venue des acteurs de terrain. Dans une lettre de 3 pages, le maire de Saintes partage des éléments nés de son expérience de terrain, écrit-il, pour peut-être peser sur le futur projet de loi sur la modernisation de la sécurité civile. Bruno Drapon développe 5 points, dont celui de redonner au maire un pouvoir de décision dans la gestion de crise. Bruno Drapon.
3: Aujourd'hui, le directeur des opérations de secours, le DOS, c'est le maire. Normalement, et c'est écrit comme ça dans le code des collectivités territoriales, le COS, donc le commandant des opérations de secours, donc le fichier de pompier, doit donner ses idées de manœuvre au DOS qui doit les valider, puisque c'est le seul qui est responsable. Dans la vraie vie aujourd'hui, ça ne fonctionne pas, parce qu'en fait, on oublie complètement le rôle du maire. Les COS gèrent leurs interventions, on prévient le maire quand on prend le temps de le faire, éventuellement on le fait venir dans le PC pour expliquer vaguement ce qu'on y fait, mais jamais il est dans la décision, alors qu'aujourd'hui il doit être dans la décision. Donc on doit former les maires à la sécurité civile. Moi, je suis en train de créer une direction de la sécurité civile au niveau de la mairie de Saintes pour acculturer tous les élus à la gestion de la sécurité civile, parce que nous sommes au plus près des territoires, nous savons exactement ce qu'il faut pour nos populations, mais on n'est pas concerné par l'organisation, ce qui est complètement aberrant.
2: Le maire Horizon de Sainte propose également une sanctuarisation des forces pompières pour les feux de forêt et les catastrophes, une simplification des financements et de la formation des sapeurs-pompiers. Il appelle le Premier ministre aussi à créer un ministère délégué à la sécurité civile afin qu'il soit le seul pilote des différents effectifs de la sécurité civile. Le projet de loi sur la modernisation de la sécurité civile doit lui être présenté début septembre par le cabinet du ministre de l'Intérieur. À Rochefort, le seul tournoi national de pétanque du département commence ce vendredi. Plus de 1000 joueurs et joueuses sont attendus tout ce week-end. C'est la 20e édition du national de pétanque qui démarre ce week-end à Rochefort, au programme triplette nationale et départementale, doublette féminine, une triplette toute catégorie et sans oublier la triplette vétéran du vendredi soir. Et pour ce premier soir, les équipes de France Espoir seront également de la partie pour des matchs amicaux. Le tournoi de Rochefort est classé top 500 national. Le 20e national de pétanque de Rochefort, ça se passe à partir de ce vendredi.
0: Et nous, on attend toujours l'inscription, Adrien.
2: Elle arrive. Mon week-end était chargé, ça s'est dégagé. Je vais très sûrement signer.
0: Vous vous tirez ou vous pantez-vous?
2: Je fais un peu tout. Je suis versatile, je suis...
0: Je sais, on va pas détailler. Allez, on passe tout de suite à la météo marine.
2: Je fais la météo marine. Aussi, pas d'avis de vent fort en cours ni prévu. Les prévisions pour cette nuit, un vent d'ouest à nord-ouest 2 à 4, Beaufort avec une mer agitée, localement peu agitée à agitée avec une houle de nord-ouest 1,50 m à 2 mètres. Un temps nuageux avec des averses et une visibilité bonne mais localement mauvaise sous les précipitations. Les prévisions pour la journée de demain, un vent de nord-ouest 3 à 4, Beaufort revenant ouest à nord-ouest 3 à 4 l'après-midi. Une mer agitée, localement peu agitée à agitée avec une houle de nord-ouest 1 mètre à 2 mètres du nord au sud avec un temps nuageux et des averses s'améliorant notamment l'après-midi. Mais la visibilité sera bonne mais localement mauvaise sous les précipitations. Sur l'île d'Aix, la marée haute à midi 33, basse à 17h57, coefficient de marée 30.
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2: Retour de l'information locale et départementale à 18h15 avec votre journal.
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0: A tout à l'heure Adrien, dans 10 minutes, vos idées de loisirs pour demain, vendredi en Charente-Maritime, comme promis. Et puis côté musique, Ozier, là dans 3 minutes, après le très beau titre d'Amir, voici à l'imparfaite.
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0: Demoiselle avec le natif de Marraine, Dylan Lapassade. Et d'ailleurs, vous allez pouvoir le retrouver demain soir. Il sera sur l'Esplanade Kermel de Carveno à Royan. Début de son concert demain soir, donc à partir de 21h30. Côté musique, la suite avec Amine et Teddy Swims. Pour l'instant, bah justement, on parlait de concert. Et bien, je vous donne tout de suite quelques idées de sortie pour demain.
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0: Allez, quelques idées de sortie pour demain, vendredi 21 août. Et on commence du côté du pays Marraine-Oléron à Saint-Trojan, en direction le port de Saint-Trojan pour la fête du port. Au programme, kayak paddle, jeux, courses de garçons de café, courses en sac, tir à la corde ou encore des ateliers pour les enfants. Rendez-vous donc toute cette journée de vendredi du côté de Saint-Trojan. Champagne est en fête. Rendez-vous dès 19h pour une soirée gratuite avec concert pop-rock d'axe privé, démonstration de country et puis à 21h30, un spectacle chaud de feu avec la compagnie Le Passage. Le festival transatlantique sort de ses murs. On est du côté de Saintes. Rendez-vous demain à la cité entrepreneuriale de 14h à 16h pour découvrir gratuitement un film consacré au nouveau Brunswick proposé par TV5 Monde. Et puis enfin, soirée cinéma sous les étoiles à Royan, 21h30. Le théâtre de Verdure accueille un nouveau ciné-transat avec la projection du film Les Choristes, le célèbre film de Christophe Baratier, avec Gérard Jugnot, François Berléand et Jacques Perrin. C'est donc demain et c'est gratuit.

0: Le souvenir de l'année 2006. À l'instant, c'était Amine sur Demoiselle avec ce titre. C'était Je voulais.
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0: Vous êtes dans les voitures actuellement à 17h38. Vous rentrez à la maison. Dans un instant, on va s'intéresser à votre météo des plages pour demain vendredi. Et avant 18h, le meilleur de vos hits ici sur Demoiselle et dans votre grande débauche de l'été. On a Hélène Sio avec ce titre Bye Bye. Et puis on fera un petit détour également du côté de San Francisco. Avec ce remix de Sound of Legend, c'est le programme ici sur Demoiselle. À tout de suite.
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0: Retenez bien ce nom, elle s'appelle Hélène Sio et le titre c'est Bye Bye. Dans un instant, le retour de vos hits avec M People en souvenir des années 90. On va écouter Moving On Up. On a également Elliot avec son nouveau titre On S'Oubliera pour l'instant. Et bien direction les plages de la Charente-Maritime. C'est votre météo des plages pour demain.
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0: Et si vous cherchez une plage différente sur la côte royanaise, eh bien direction Talmont-sur-Gironde. Ici, pas de grandes vagues, mais vous avez l'estuaire, les Carlets et surtout l'un des plus beaux villages de Charente-Maritime en toile de fond. Eh bien pour ce vendredi, ça s'annonce pas top top, hein, surtout le matin avec quelques pluies. Un soleil bien plus présent l'après-midi, on ne dépassera pas les 23 degrés en température extérieure. Et puis surtout un vent bien plus présent avec des rafales d'ouest attendues aux alentours des 40 km/h. Lundi UV remonte à 6 pour cette journée de vendredi. La mer sera belle à peu agitée et toujours une eau limite chaude, hein. Attendez 24 degrés. La marée haute à midi 10 et basse à 18h15 avec toujours un petit coefficient de marée, seulement 30 pour demain.
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0: Demoiselles, on remonte le temps. Ce soir, on est de retour en 1993 avec M People et ce titre Moving On Up, porté évidemment par l'incroyable voix de Heather Small. Et c'est devenu d'ailleurs l'un des hymnes dance des années 90. Un titre que vous pouvez retrouver d'ailleurs chaque vendredi et samedi soir dans votre émission Dance Vintage de 22h à 2h du matin. Allez, on démarre une toute nouvelle heure ici sur Demoiselle avec le meilleur des hits. Dans un instant, Bruno Mars. On a Sébastien Tellier et Juliette Armanet également. Il est déjà 18h.
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0: Et nous retrouvons Arthur Leroux pour l'info nationale et internationale à 18h.
2: Bonsoir à tous. Après la canicule, place aux orages. Avec 6 départements placés en vigilance orange jusqu'à minuit. Il s'agit de l'Isère, la Drôme, le Var, les Alpes-Maritimes, les Hautes-Alpes et l'Ardèche. Et certains redoutent des inondations. On continue avec l'enquête sur le meurtre de Sonia Bellina qui se précise. L'un des deux suspects âgés d'une trentaine d'années connaissait la victime et était déjà connu de la justice. Les enquêteurs cherchent actuellement à déterminer si le meurtre de l'influenceuse de 29 ans a été prémédité. De son côté, Sébastien Lecornu dément plusieurs mesures d'économie évoquées pour le budget 2027, comme notamment la suppression des APL étudiantes, le gel du RSA ou du minimum vieillesse. Le Premier ministre assure que le budget est encore en préparation et que les décisions seront annoncées une fois arrêtées. En ce qui concerne les enseignants, ils ont vu leur salaire net progresser de 4,3% en moyenne entre 2023 et 2024, principalement grâce aux primes et à la hausse du point d'indice, des salaires qui variaient entre 2009

950 et 4190 € net par mois en moyenne. Du côté d'Arcachon, le maire Yves Foulon a été condamné à 10 000 € d'amende, dont 5 000 avec sursis pour menaces, violences et injures envers son adversaire écologiste. Filmé à son insu, le jour du premier tour des municipales, il avait notamment proféré des insultes et des menaces contre son opposant. Et après 57 jours de grève, les salariés du SAMU social de Paris ont mis fin à leur mobilisation après avoir obtenu plusieurs avancées salariales ainsi que de meilleures conditions de travail. La CGT se félicite de cette victoire tout en dénonçant tout de même le manque de places d'hébergement. Et enfin du sport et du football, l'AS Monaco se déplace ce soir en Pologne pour affronter le Górnik en barrage aller de la Ligue Conférence. Le coup d'envoi sera donné à 20h avant le match retour à Monaco le 27 août prochain. Voilà pour l'essentiel de l'actualité, je vous souhaite une excellente soirée.

0: Attraction, c'est le nouveau titre de Sébastien Tellier et Juliette Armanet à l'instant sur Demoiselle.
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0: Du côté du pays royanais, ce soir, eh bien, je vous invite à prendre la direction de Vaux-sur-Mer. Ce sont les jeudis de Nozan. Ça démarre à 21h. Et puis ce soir, vous avez rendez-vous avec le groupe Apostol Cumbia pour une soirée au rythme, évidemment, vous l'avez compris, latino. C'est un concert gratuit pour danser et voyager sans quitter la Charente-Maritime. Rendez-vous donc ce soir sur la promenade de Nozan du côté de Vaux-sur-Mer. Et Demoiselle sur la Côte de Beauté, merci de nous écouter tous les jours sur le 102.2 et également sur l'appli que vous pouvez télécharger gratuitement. Vous restez avec nous, là dans le prochain quart d'heure, l'info d'ici, avec le journal et puis côté musique, On My Soul, c'est le dernier Bruno Mars et c'est ce qui arrive dans les prochaines minutes. À tout de suite.
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0: On My Soul, le dernier Bruno Mars à l'instant sur Demoiselle, excellente soirée en notre compagnie. Si vous nous rejoignez, soyez les bienvenus. À suivre Charles et Eddie en souvenir des années 90 pour l'instant. Eh bien, on s'intéresse à l'info d'ici. C'est l'heure de retrouver votre journal.
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0: Et voici les titres de l'actualité de ce jeudi 20 août.
3: Le maire de Saint-Bruno-de-Rapron adresse une lettre au Premier ministre Sébastien Lecornu à propos du futur projet de loi sur la modernisation de la sécurité civile. Le national de pétanque à Rochefort, la 20e édition du seul tournoi national dans le département. Ça commence ce vendredi, des membres de l'équipe de France Espoir y participent. Et la suite de votre série estivale de la semaine sur la rénovation du relais de la Côte de Beauté à Saint-Georges de Didonne. Et dans ce volet, on revient sur la place du cinéma et de l'association Créa dans le futur relais. Vos idées sorties du vendredi, ça sera dans les quartiers d'été et la météo pluvieux le matin avec des éclaircies l'après-midi.
0: Le journal, Adrien Viven, bonsoir.
3: Bonsoir Pierre, bonsoir à tous. Attention aux baïnes. Ce vendredi, la préfecture place le département en risque maximal pour les baïnes. 5 communes sont particulièrement concernées. Le Grand Village Plage, Saint-Georges-d'Oléron, Saint-Trojan, La Tremblade et les Mats. La baignade hors des zones non surveillées est fortement déconseillée. Une octogénaire a perdu la vie en se noyant à Rivedoux Plage sur l'île de Ré hier. Dans une lettre adressée au Premier ministre, Bruno Drapron, maire de Saintes, appelle à une réorganisation de la sécurité civile venue des acteurs de terrain. Dans une lettre de 3 pages, le maire de Saintes partage des éléments nés de son expérience de terrain, écrit-il, pour peut-être peser sur le futur projet de loi sur la modernisation de la sécurité civile. Bruno Drapron, développe 5 points, dont celui de redonner au maire un pouvoir de décision dans la gestion de crise. Bruno Drapron.
4: Aujourd'hui, le directeur des opérations de secours, le DOS, c'est le maire. Normalement, et c'est écrit comme ça dans le code des collectivités territoriales, le COS, donc le commandant des opérations de secours, donc le officier de pompier, doit donner ses idées de manœuvre au DOS, qui doit les valider, puisque c'est le seul qui est responsable. Dans la vraie vie aujourd'hui, ça ne fonctionne pas, parce qu'en fait, on oublie complètement le rôle du maire. Les COS gèrent leurs interventions, on prévient le maire quand on prend le temps de le faire, éventuellement on le fait venir dans le PC pour expliquer vaguement ce qu'on y fait, mais jamais il est dans la décision, alors qu'aujourd'hui il doit être dans la décision. Donc on doit former les maires à la sécurité civile, moi je suis en train de créer une direction de la sécurité civile au niveau de la mairie de Saintes pour acculturer tous les élus à la gestion de la sécurité civile, parce que nous sommes au plus près des territoires, nous savons exactement ce qu'il faut pour nos populations, mais on n'est pas concerné par l'organisation, ce qui est complètement aberrant.
3: Le maire Horizon de Saintes propose également une sanctuarisation des forces pompières pour les feux de forêt et les catastrophes, une simplification des financements et de la formation des sapeurs-pompiers. Il appelle également le Premier ministre à créer un ministère délégué à la sécurité civile afin qu'il pilote l'ensemble des effectifs des forces de sécurité civile. Le projet de loi sur la modernisation de la sécurité civile doit être présenté début septembre par le cabinet du ministre de l'Intérieur. À Rochefort, le seul tournoi national de pétanque du département commence ce vendredi. Plus de 1000 joueurs et joueuses sont attendus tout ce week-end au programme. Triplette nationale et départementale, doublette féminine, une triplette toute catégorie et sans oublier la triplette vétéran du vendredi soir pour cette première journée, les équipes de France Espoir seront également de la partie pour des matchs amicaux. Christian Mongenet, à la maison, secrétaire de l'association Boule Petit Marseille Pétanque.
5: Il y aura aussi à la fin donc les manifestations de les parties de France Espoir qui seront là. Voilà, on va tirer un peu au sort. On a demandé à nos sponsors en particulier s'ils voulaient jouer avec eux, entre autres, et puis un certain nombre de joueurs qui voudront jouer avec eux. Oui, oui, oui, des joueurs qui savent jouer, quoi, si on peut dire.
3: Pour faire jouer tout ce petit monde en seulement deux jours, la société Boule du Petit Marseille mobilise le parking du gymnase Grimaud et y fabrique des terrains. Christian Mongenet, la maison, le secrétaire de l'association.
5: Donc ça demande un peu de logistique, c'est-à-dire qu'on demande que toutes les voitures qui sont sur le parking autour du gymnase s'en aillent. On met du gravier pour que ce soit des terrains, pas sur simplement du macadam, mais que ce soit des terrains sur un tout petit lit de cailloux. Et on trace les terrains avec des ficelles pour que les terrains soient délimités.
3: Le 20e national de pétanque démarre ce vendredi, toute la journée, pour les vétérans et les matchs amicaux avec l'équipe de France Espoir pour les pros. Rendez-vous samedi pour une finale dimanche à partir de 16h. Mieux comprendre l'intelligence artificielle, découvrir son utilisation ou encore réfléchir à son impact sur nos vies et notre environnement, c'est ce que propose l'espace France Service de Doluce d'Oléron ce vendredi en après-midi à la bibliothèque municipale de 14h à 16h, ouvert à tous et toutes. C'est gratuit et sur inscription au numéro de téléphone suivant, le 05 46 36 95 30. N'oubliez pas de prendre et d'amener votre smartphone. La suite de votre série de la semaine sur la rénovation du relais de la Côte de Beauté à Saint-Georges-de-Didonne, et dans ce volet, il est question du cinéma que la nouvelle municipalité a inclus dans la rénovation pour ancrer encore un peu plus cette salle dans la vie des Saint-Georgeais et des Saint-Georgeaises. Yves Trocmé, le maire.
6: La volonté politique que nous avons affichée dans la campagne est clairement de pérenniser l'activité de l'association CREA qui exploite le cinéma art et essai au niveau de Saint-Georges. Et compte tenu de la satisfaction affichée par les Saint-Georgeais par rapport à cette activité, nous nous étions engagés à pérenniser cette activité. Et donc bien sûr, pour cela, un cinéma équipé est nécessaire, et c'est pour ça que nous travaillons aujourd'hui au complément de cette rénovation du relais de Côte de Beauté par l'aménagement de la salle de cinéma. Ah ben, c'est absolument fondamental dans la mesure où aujourd'hui l'activité d'exploitation de Créa se focalise sur l'activité cinéma, art et essai, puisque l'animation du spectacle vivant ne fait plus partie des activités qu'il mène. Et bien évidemment, vouloir pérenniser une activité culturelle sur le cinéma d'art et essai avec cette association CREA, ne peut se faire qu'avec un cinéma, sans quoi on n'existe plus et cette activité disparaît. Or, cette activité était tellement appréciée des Saint-Georgeais, elle l'est toujours, même si elle est très impactée de la relocalisation de ce cinéma amêché dans la période des travaux. C'est quelque chose qu'on souhaite se voir pérenniser. Et par ailleurs, les compléments d'activité que fait CREA par le ciné-éphémère que j'ai eu l'occasion d'inaugurer il y a quelques jours pour la saison 2026, c'est quelque chose qui est extrêmement bien apprécié, dynamique, autour du lac d'Anlias et qui donne un autre volet à cette activité cinéma.
3: Et dans notre prochain volet, c'est la vision du futur relais que nous partagera le maire de Saint-Georges de Didonne, Yves Trocmé. Les titres de nos confrères du littoral.
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3: À la une, cette semaine, île d'Oléron, l'immobilier va-t-il flamber avec l'arrivée d'un péage? L'instauration d'un péage n'a jamais semblé aussi proche. À quelques mois du grand débat public, les agents immobiliers s'intéressent aux possibles conséquences. Les maths, le Splash Park, les raisons d'une fermeture brutale. Le parc aquatique a définitivement fermé ses portes le 16 août au soir. Une demande qui émane des services de l'État pour des infractions au code de l'urbanisme. Tonnet-Charente, les travaux du pont suspendu vont démarrer. Il y avait urgence à sauver le pont. Entre chute de pierre et affaissement, cet ouvrage historique fait son âge. Les travaux débuteront le 16 septembre.
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3: Et on passe maintenant à vos idées de sortie de ce vendredi. C'est tout de suite dans les quartiers d'été.
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3: Et en pays, Marennes-Oléron, à Marennes-Hiers-Brouage, dans le cadre des festives été. Concert du groupe Tchalaï, une musique nomade métissée. Rendez-vous place du marché à Marennes à 19h. À Saint-Trojan-les-Bains, c'est la fête du port. Animation, jeu, course de garçons de café, restauration. C'est quai Anthony Dubois toute la journée de ce vendredi. En pays, Rochefort et à Rochefort, concert de Lena Dess, artiste aux sonorités pop et aux influences hispaniques et reggae. C'est à 22h30 à la Casa Loti. À Baugé, Cinétoile avec la projection du film de Jacques Demy, l'événement le plus important depuis que l'homme a marché sur la Lune. Début du film à 21h15. En pays royanais, à Méché sur Gironde Festival, un écran dans les arbres qui met à l'honneur le cinéma indépendant. Rendez-vous au Camping des Sables à partir de 21h. Et à Royan, concert de Dylan Lapassade, candidat de The Voice 2026. Début du concert à 21h30, Esplanade Kerimel de Kerveno. En pays Sainté, à Sainte, deuxième soirée des Transatlantiques. Mickey, Flora Fischbach, Teddy Bear et Camille Lou au programme. Premier concert à partir de 19h30. Et toujours à Sainte, c'est le marché nocturne sur la place Bassompierre. Artisans, créateurs et food truck vous attendent à partir de 18h.
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3: Alors Pierre, l'été s'éloigne demain, on dirait.
0: Exactement, on a plus une journée presque automne. Presque automne. En tous les cas, on a une journée en deux temps. On a de la pluie au programme de la matinée, un ciel bien plus ensoleillé dans l'après-midi avec toujours ce vent d'ouest qui va souffler aux alentours des 40 km/h. Du côté des températures, pas trop de changements. Toujours des températures entre 15 et 18 degrés le matin. L'après-midi, on aura 23 pour Châtelaillon et au Château d'Oléron. À la Palmière, vous aurez 24 jusqu'à 25 degrés pour Saint-Savinien, Gémozac, Saint-Julien-l'Escape et Loulé. Et le week-end, alors lui, s'annonce ensoleillé avec par moments un ciel voilé et des températures qui vont surtout remonter nettement à cause des vents qui vont changer. Et oui, actuellement ils sont d'ouest, et bien ce week-end ils seront d'est.
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3: Merci d'avoir suivi cette édition et bonne soirée à l'écoute de Demoiselles.
0: Demoiselles, Demoiselles. Merci Adrien, et puis l'info d'ici de retour évidemment tout à l'heure, ça sera à 19h15. Merci de nous avoir choisis en ce jeudi soir en Charente-Maritime. Vous êtes en plein cœur de votre grande débauche de l'été, peut-être après la journée de boulot, pardon, ou alors en plein cœur des vacances. Tout de suite, Charles et Eddie, Would I Lie to You, souvenir des années 90.

0: Dans un instant sur Demoiselle, on va jeter un œil sur le programme télé de votre soirée si toutefois vous restez à la maison. Côté musique, Frérot de la Vega et le dernier Charlotte Cardin pour l'instant, 18h31. Eh bien, on s'intéresse à votre agenda loisir.
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0: Allez, quelques idées de sortie pour demain, vendredi 21 août. On commence du côté du pays Marennes-Oléron à Saint-Trojan en direction le port de Saint-Trojan pour la fête du port. Au programme, kayak paddle, jeux, courses de garçons de café, courses en sac, tir à la corde ou encore des ateliers pour les enfants. Rendez-vous donc toute cette journée de vendredi du côté de Saint-Trojan. Champagne est en fête. Rendez-vous dès 19h pour une soirée gratuite avec concert pop-rock d'Ax Privé, démonstration de country et puis à 21h30, un spectaculaire show de feu avec la compagnie Le Passage. Le festival transatlantique sort de ses murs. On est du côté de Saintes. Rendez-vous demain à la Cité Entrepreneuriale de 14h à 16h pour découvrir gratuitement un film consacré au nouveau Brunswick proposé par TV5 Monde. Et puis enfin, soirée cinéma sous les étoiles à Royan, 21h30. Le théâtre de Verdure accueille un nouveau ciné-transat avec la projection du film Les Choristes, le célèbre film de Christophe Baratier avec Gérard Jugnot, François Berléand et Jacques Perrin. C'est donc demain et c'est gratuit.

0: Le chant des sirènes, le titre des frérots de La Vega à l'instant sur Demoiselle. Côté musique, dans un instant, Bébé Recha avec le titre New Religion. Pour l'instant, eh bien, on s'intéresse à votre programme télé de ce soir.
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0: Et on commence avec TF1 qui propose à 21h10 Monsieur Parisot, une comédie policière avec Patrick Paroux. France 3 mise sur Crime Parfait, tandis qu'Arte va diffuser les deux premiers épisodes de la série policière. Ça s'appelle De Grâce. Et puis Gulli diffusera la série The Middle. Côté divertissement, France 2 propose à 21h10 Qui ment, c'est le nouveau jeu présenté par Bruno Guillon. Sur M6, place à Cauchemar en cuisine avec Philippe Etchebest. Et puis sur TMC, c'est la grande finale de Secret Story en direct à partir de 21h25. Pour l'humour et le divertissement, c'est W9 qui propose Y'a que la vérité qui compte. Et puis du côté du cinéma, pas mal de choses. T18 propose à 20h55 Adieu Poulet avec Lino Ventura et Patrick Devers. Sur Novo 19, c'est Le Fils à Joe. TFX diffuse Le Fantôme de Canterville. Sur TF1 Série Film, place à Il ne faut jurer de rien. Et puis enfin, France 4 vous propose de découvrir ou de redécouvrir Les Secrets de la Princesse de Cadignan avec au casting Ariel Dombal. Vous avez du sport également, rendez-vous sur la chaîne L'Équipe pour un match amical international de basket, Serbie-France, c'est en direct à 20h. Et puis enfin pour les amateurs d'enquête et de faits divers, ces stars proposent Enquête sous haute tension consacrée aux gendarmes de Nîmes. RMC Story mise sur la folie du camping-car. RMC Découverte sur Apocalypse en Asie, le tsunami 2004 minute par minute. Et enfin RMC Life mise sur crime. Allez, le retour de la musique là dans un instant. Jeanne, bonjour. Et puis comme promis, donc Bébé Recha, c'est ce qui arrive dans les prochaines minutes avant 19h. A tout de suite.
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0: Demoiselle avec Jeanne, bonjour à l'instant, c'était le titre Finir par terre. Ce jeudi 20 août, eh bien, on prend la direction de Sainte.
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0: Et pourquoi Sainte? Puisque les apéros vagabonds font étape dans le quartier d'Iconche. Rendez-vous dans moins de 10 minutes. Ça commence à partir de 19h. Une rencontre conviviale organisée par la municipalité pour trinquer, échanger et puis également passer un bon moment entre voisins. Alors si vous êtes du côté de Sainte et du quartier d'Iconche, rendez-vous dans moins de 10 minutes. La suite avec les infos à 19h aux côtés d'Arthur Leroux. Et tout de suite, eh bien, c'est l'heure de retrouver Adrien Vivenne pour la météo marine pour demain.
2: Pas d'avis de vent fort en cours ni prévu. Les prévisions pour cette nuit, un vent d'ouest à nord-ouest 2 à 4, Beaufort avec une mer agitée, localement peu agitée à agitée, avec une houle de nord-ouest 1,50 m à 2 mètres. Un temps nuageux avec des averses et une visibilité bonne, mais localement mauvaise sous les précipitations. Les prévisions pour la journée de demain, un vent de nord-ouest 3 à 4, Beaufort revenant ouest à nord-ouest 3 à 4 l'après-midi. Une mer agitée, localement peu agitée à agitée, avec une houle de nord-ouest 1 mètre à 2 mètres du nord au sud, avec un temps nuageux et des averses s'améliorant notamment l'après-midi. Mais la visibilité sera bonne, mais localement mauvaise sous les précipitations. Sur l'île d'Aix, la marée haute à midi 33, basse à 17h57, coefficient de marée 30.
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4: Très bon jeudi soir avec Demoiselle. Dans le prochain quart d'heure, on va écouter Christophe Willem. On a également le dernier Ed Sheeran. Bienvenue dans votre grande débauche, il est déjà 19h.
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4: Et on retrouve Arthur Leroux tout de suite pour l'info nationale et internationale.
6: Bonsoir à tous. Après la canicule, 6 départements sont placés en vigilance orange pour orage jusqu'à minuit. Il s'agit de l'Isère, la Drôme, le Var, les Alpes-Maritimes, les Hautes-Alpes et l'Ardèche. Certains redoutent des inondations et à Nice, les parcs et les jardins ont été fermés. L'enquête sur le meurtre de Sonia Bellina se précise. L'un des deux suspects âgés d'une trentaine d'années connaissait la victime et était déjà connu de la justice. Les enquêteurs cherchent actuellement à déterminer si le meurtre de l'influenceuse de 29 ans a été prémédité. On poursuit avec Sébastien Lecornu qui a démenti plusieurs mesures d'économie évoquées pour le budget 2027. Le Premier ministre assure que le budget est encore en préparation et que les décisions seront annoncées une fois arrêtées. En ce qui concerne les enseignants, ils ont vu leur salaire net progresser de 4,3% en moyenne entre 2023 et 2024, principalement grâce aux primes et à la hausse du point d'indice, des salaires qui varient entre 2950 et 4190 euros net par mois en moyenne. Et face à l'épidémie d'Ebola en République démocratique du Congo, l'OMS va fournir 70 000 doses du vaccin Ervebo. 50 000 seront destinées aux soignants et personnels en première ligne, tandis que 20 000 serviront à un essai clinique pour évaluer son efficacité. Et du côté d'Arcachon, le maire Yves Foulon a été condamné à 10 000 euros d'amende, dont 5 000 avec sursis pour menaces, violences et injures envers son adversaire écologiste. Filmé à son insu le jour du premier tour des municipales, il avait notamment proféré des insultes et menaces contre son opposant. On enchaîne avec les salariés du SAMU social de Paris qui ont mis fin à leur mobilisation après 57 jours de grève et surtout après avoir obtenu plusieurs avancées salariales ainsi que de meilleures conditions de travail. La CGT se félicite de cette victoire tout en dénonçant le manque de places d'hébergement. Et enfin du sport et du football, l'AS Monaco se déplace ce soir en Pologne pour affronter le Górnik en barrage aller de la Ligue Conférence. Coup d'envoi à 20h.

0: Ed Sheeran sur Demoiselle à l'instant, c'était le titre Repeat It. On prend la direction de Salles sur Aulnay.
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0: Tout à l'heure, à 20h30, rendez-vous dans la petite église Notre-Dame. Vous allez pouvoir découvrir les Jaïnes. C'est un duo musical qui promet un joli moment tout en douceur. C'est un concert organisé par les amis du Lavoir pour seulement 5 euros. Alors si vous êtes du côté du pays angérien, laissez-vous tenter par cette belle parenthèse musicale. Donc ce soir du côté de Salles sur Aulnay. Et je le rappelle, début du concert à 20h30. Et côté musique, à la suite dans un instant avec System, c'est le dernier Christophe Willem qui arrive dans les prochaines minutes. Et puis à 19h15, l'info d'ici et le journal avec Adrien Vivenne. A tout de suite.
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0: Demoiselle avec Christophe Willem à l'instant et son nouveau titre Système. Dans un instant, le retour de la musique avec Jean-Louis Aubert et Ambre. 1, 2, 3, 4, 5, 6. Moi je vous dis évidemment à demain après-midi dès 16h pour une nouvelle grande débauche de l'été. Et tout de suite, eh bien, c'est l'heure de retrouver avec un petit peu d'avance votre journal de l'info d'ici aux côtés de la rédaction et d'Adrien Vivenne.
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0: Et voici les titres de l'actualité de ce jeudi 20 août.
3: Le maire de Saint-Bruno-de-Rapron adresse une lettre au Premier ministre Sébastien Lecornu à propos du futur projet de loi sur la modernisation de la sécurité civile. Le national de pétanque à Rochefort, la 20e édition du seul tournoi national dans le département. Ça commence ce vendredi, des membres de l'équipe de France Espoir y participent. Et la suite de votre série estivale de la semaine sur la rénovation du relais de la Côte de Beauté à Saint-Georges de Didonne. Et dans ce volet, on revient sur la place du cinéma et de l'association Créa dans le futur relais. Vos idées sorties du vendredi, ça sera dans les quartiers d'été et la météo pluvieux le matin avec des éclaircies l'après-midi.
0: Le journal, Adrien Vivenne, bonsoir.
3: Bonsoir Pierre, bonsoir à tous. Attention aux baïnes. Ce vendredi, la préfecture place le département en risque maximal pour les baïnes. 5 communes sont particulièrement concernées. Le Grand Village Plage, Saint-Georges-d'Oléron, Saint-Trojan, La Tremblade et les Mats. La baignade hors des zones non surveillées est fortement déconseillée. Une octogénaire a perdu la vie en se noyant à Rivedoux, plage sur l'île de Ré hier. Dans une lettre adressée au Premier ministre, Bruno Drapron, maire de Saintes, appelle à une réorganisation de la sécurité civile venue des acteurs de terrain. Dans une lettre de 3 pages, le maire de Saintes partage des éléments nés de son expérience de terrain, écrit-il, pour peut-être peser sur le futur projet de loi sur la modernisation de la sécurité civile. Bruno Drapron, développe 5 points, dont celui de redonner au maire un pouvoir de décision dans la gestion de crise. Bruno Drapron.
4: Aujourd'hui, le directeur des opérations de secours, le DOS, c'est le maire. Normalement, et c'est écrit comme ça dans le code des collectivités territoriales, le COS, donc le commandant des opérations de secours, donc le officier de pompier, doit donner ses idées de manœuvre au DOS, qui doit les valider, puisque c'est le seul qui est responsable. Dans la vraie vie aujourd'hui, ça ne fonctionne pas, parce qu'en fait, on oublie complètement le rôle du maire. Les COS gèrent leurs interventions, on prévient le maire quand on prend le temps de le faire, éventuellement on le fait venir dans le PC pour expliquer vaguement ce qu'on y fait, mais jamais il est dans la décision, alors qu'aujourd'hui il doit être dans la décision. Donc on doit former les maires à la sécurité civile. Moi, je suis en train de créer une direction de la sécurité civile au niveau de la mairie de Saintes pour acculturer tous les élus à la gestion de la sécurité civile, parce que nous sommes au plus près des territoires, nous savons exactement ce qu'il faut pour nos populations, mais on n'est pas concerné par l'organisation, ce qui est complètement aberrant.
3: Le maire Horizon de Saintes propose également une sanctuarisation des forces pompières pour les feux de forêt et les catastrophes, une simplification des financements et de la formation des sapeurs-pompiers. Il appelle également le Premier ministre à créer un ministère délégué à la sécurité civile afin qu'il pilote l'ensemble des effectifs des forces de sécurité civile. Le projet de loi sur la modernisation de la sécurité civile doit être présenté début septembre par le cabinet du ministre de l'Intérieur. À Rochefort, le seul tournoi national de pétanque du département commence ce vendredi. Plus de 1000 joueurs et joueuses sont attendus tout ce week-end au programme. Triplette nationale et départementale, doublette féminine, une triplette toute catégorie et sans oublier la triplette vétéran du vendredi soir. Pour cette première journée, les équipes de France Espoir seront également de la partie pour des matchs amicaux. Christian Mongenet, à la maison, secrétaire de l'association Boule Petit Marseille Pétanque.
5: Il y aura aussi à la fin donc les manifestations de les partis de France Espoir qui seront là. Voilà, on va tirer un peu au sort. On a demandé à nos sponsors en particulier s'ils voulaient jouer avec eux, entre autres, et puis un certain nombre de joueurs qui voudront jouer avec eux. Oui, oui, oui, des joueurs qui savent jouer, quoi, si on peut dire.
3: Pour faire jouer tout ce petit monde en seulement 2 jours, la société Boule du Petit Marseille mobilise le parking du gymnase Grimaud et y fabrique des terrains. Christian Mongenet-Lamaison, le secrétaire de l'association.
5: Donc ça demande un peu de logistique, c'est-à-dire qu'on demande que toutes les voitures qui sont sur le parking autour du gymnase s'en aillent. On met du gravier pour que ce soit des terrains, pas sur simplement du macadam, mais que ce soit des terrains sur un tout petit lit de cailloux. Et on trace les terrains avec des ficelles pour que les terrains soient délimités.
3: Le 20e national de pétanque démarre ce vendredi, toute la journée, pour les vétérans et les matchs amicaux avec l'équipe de France Espoir pour les pros. Rendez-vous samedi pour une finale dimanche à partir de 16h. Mieux comprendre l'intelligence artificielle, découvrir son utilisation ou encore réfléchir à son impact sur nos vies et notre environnement, c'est ce que propose l'espace France Service de Dolus d'Oléron ce vendredi en après-midi à la bibliothèque municipale de 14h à 16h, ouvert à tous et toutes. C'est gratuit et sur inscription au numéro de téléphone suivant, le 05 46 36 95 30. N'oubliez pas de prendre et d'amener votre smartphone. La suite de votre série de la semaine sur la rénovation du relais de la Côte de Beauté à Saint-Georges-de-Didonne, et dans ce volet, il est question du cinéma que la nouvelle municipalité a inclus dans la rénovation pour ancrer encore un peu plus cette salle dans la vie des Saint-Georgeais et des Saint-Georgaises. Yves Trocmé, le maire.
6: La volonté politique que nous avons affichée dans la campagne est clairement de pérenniser l'activité de l'association CREA qui exploite le cinéma art et essai au niveau de Saint-Georges. Et compte tenu de la satisfaction affichée par les Saint-Georgeais par rapport à cette activité, nous nous étions engagés à pérenniser cette activité. Et donc bien sûr pour cela, un cinéma équipé est nécessaire et c'est pour ça que nous travaillons aujourd'hui au complément de cette rénovation du relais de Côte de Beauté par l'aménagement de la salle de cinéma. Ah bah, c'est absolument fondamental dans la mesure où aujourd'hui l'activité d'exploitation de Créa se focalise sur l'activité cinéma, art et essai, puisque l'animation du spectacle vivant ne fait plus partie des activités qu'il mène. Et bien évidemment, vouloir pérenniser une activité culturelle sur le cinéma d'art et essai avec cette association CREA, ne peut se faire qu'avec un cinéma, sans quoi on n'existe plus et cette activité disparaît. Or, cette activité était tellement appréciée des Saint-Georgeais, elle l'est toujours, même si elle est très impactée de la relocalisation de ce cinéma à Méché dans la période des travaux, c'est quelque chose qu'on souhaite se voir pérenniser. Et par ailleurs, les compléments d'activité que fait CREA par le ciné-éphémère que j'ai eu l'occasion d'inaugurer il y a quelques jours pour la saison 2026, c'est quelque chose qui est extrêmement bien apprécié, dynamique, autour du lac d'Anlias et qui donne un autre volet à cette activité cinéma.
3: Et dans notre prochain volet, c'est la vision du futur relais que nous partagera le maire de Saint-Georges de Didonne, Yves Trocmé. Les titres de nos confrères du littoral.
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3: À la une, cette semaine, île d'Oléron, l'immobilier va-t-il flamber avec l'arrivée d'un péage ? L'instauration d'un péage n'a jamais semblé aussi proche. À quelques mois du grand débat public, les agents immobiliers s'intéressent aux possibles conséquences. Les maths, le Splash Park, les raisons d'une fermeture brutale. Le parc aquatique a définitivement fermé ses portes le 16 août au soir. Une demande qui émane des services de l'État pour des infractions au code de l'urbanisme. Tonnet-Charente, les travaux du pont suspendu vont démarrer. Il y avait urgence à sauver le pont. Entre chute de pierre et affaissement, cet ouvrage historique fait son âge. Les travaux débuteront le 16 septembre.
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3: Et on passe maintenant à vos idées de sortie de ce vendredi. C'est tout de suite dans les quartiers d'été.
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3: Et en pays, Marennes-Oléron à Marennes-Hiers-Brouage dans le cadre des festives été. Concert du groupe Tchalaï, une musique nomade métissée. Rendez-vous place du marché à Marennes à 19h. À Saint-Trojan-les-Bains, c'est la fête du port. Animation, jeux, courses de garçons de café, restauration. C'est quai Anthony Dubois toute la journée de ce vendredi. En pays, Rochefort et à Rochefort, concert de Lena Dess, artiste aux sonorités pop et aux influences hispaniques et reggae. C'est à 22h30 à la Casa Loti. À Baugé, Cinétoile avec la projection du film de Jacques Demy, l'événement le plus important depuis que l'homme a marché sur la Lune. Début du film à 21h15. En pays royanais, à Méché-sur-Gironde Festival, un écran dans les arbres qui met à l'honneur le cinéma indépendant. Rendez-vous au Camping des Sables à partir de 21h. Et à Royan, concert de Dylan Lapassade, candidat de The Voice 2026. Début du concert à 21h30, Esplanade Kerimel de Kerveno. En pays Sainté, à Sainte, deuxième soirée des Transatlantiques. Mickey, Flora Fischbach, Teddy Bear et Camille Lou au programme. Premier concert à partir de 19h30. Et toujours à Sainte, c'est le marché nocturne sur la place Bassompierre. Artisans, créateurs et food truck vous attendent à partir de 18h.
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3: Alors Pierre, l'été s'éloigne demain, on dirait.
0: Exactement, on a plus une journée presque automne. Presque automne. En tous les cas, on a une journée en deux temps. On a de la pluie au programme de la matinée, un ciel bien plus ensoleillé dans l'après-midi avec toujours ce vent d'ouest qui va souffler aux alentours des 40 km/h. Du côté des températures, pas trop de changements. Toujours des températures entre 15 et 18 degrés le matin. L'après-midi, on aura 23 pour Châtelaillon et au Château d'Oléron. À la Palmière, vous aurez 24 jusqu'à 25 degrés pour Saint-Savinien, Gémozac, Saint-Julien-l'Escape et Loulé. Et le week-end, alors lui, s'annonce ensoleillé avec par moments un ciel voilés et des températures qui vont surtout remonter nettement à cause des vents qui vont changer. Et oui, actuellement ils sont d'ouest, et bien ce week-end ils seront d'est.
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3: Merci d'avoir suivi cette édition et bonne soirée à l'écoute de Demoiselles.

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2: Allez, quelques idées de sortie pour demain, vendredi 21 août. On commence du côté du pays Marennes-Oléron, à Saint-Rejean, en direction le port de Saint-Rejean pour la fête du port. Au programme, kayak paddle, jeux, course de garçons de café, course en sac, tir à la corde ou encore des ateliers pour les enfants. Rendez-vous donc toute cette journée de vendredi du côté de Saint-Rejean. Champagne est en fête. Rendez-vous dès 19h pour une soirée gratuite avec concert pop-rock d'Ax Privé, démonstration de country et puis à 21h30, un spectaculaire show de feu avec la compagnie Le Passage. Le festival transatlantique sort de ses murs. On est du côté de Saintes. Rendez-vous demain à la cité entrepreneuriale de 14h à 16h pour découvrir gratuitement un film consacré au nouveau Brunswick proposé par TV5 Monde. Et puis enfin, soirée cinéma sous les étoiles à Royan, 21h30. Le théâtre de Verdure accueille un nouveau ciné-transat avec la projection du film Les Choristes, le célèbre film de Christophe Baratier avec Gérard Jugnot, François Berléand et Jacques Perrin. C'est donc demain et c'est gratuit.

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1: Avec ce soir sur TF1, Monsieur Parisot qui est de retour. Sur France 2, votre jeu Qui ment, présenté notamment par Bruno Guillon. Crime parfait, ça c'est sur France 3. Canal+, The Agency. Et puis sur M6, Cauchemar en cuisine. Philippe Etchebest et sa Saint-Pertevin, La Tanière. On retrouvera ce soir sur W9 avec La Vérité qui compte, Secret Story sur TMC, Le Fantôme de Canterville sur TFX. Et puis à retrouver la série de Riddle, notamment sur Gulli. Voilà, je vous laisse faire votre choix. Et par avance, une excellente soirée devant votre télévision.
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